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2: 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Bonjour à tous, voici l'horoscope pour ce 20 septembre. Les béliers, n'hésitez pas à mettre en valeur vos qualités de battant. Vous ne laisserez rien passer, le succès sera au rendez-vous. Les taureaux, ne vous laissez pas influencer, gardez le cap et surtout ne changez pas tout le temps d'idée. Les gémeaux, célibataires, c'est le bon moment pour vous manifester auprès d'un être cher. En couple, osmose totale avec votre partenaire. Les cancers, gare au risque de prise de tête avec vos collègues, soyez plus diplomate. Lion, vous allez vous montrer sous votre meilleur jour, charmant et attachant, surtout si vous êtes du premier des camps. Les vierges, laissez-vous emporter par un petit vent de folie, osez de nouvelles choses. Balance, à vous d'entreprendre de nouveaux challenges, cette journée est faite pour vous surpasser. Les scorpions, aujourd'hui vous serez animés d'un grand désir de conquête. Sagittaire, vous pourriez vivre une petite déception professionnelle, il va falloir relativiser. Capricorne, l'amour s'invite chez vous et votre enthousiasme va tout embarquer sur son passage. Les Verseaux, veillez à la bonne évolution de vos placements, jetez un œil à vos affaires en cours. Et puis les Poissons, attendez-vous à vivre une émotion intense et heureuse. Très bonne journée à tous.

Poivre d'Arvor et Sophia Loren. Ça s'est passé un 20 septembre 1187, oui. C'est le début du siège de Jérusalem dans le cadre des croisades. 1946, c'est l'ouverture du premier festival de Cannes, alors en septembre comme prévu dès 1939, mais reporté à cause de la Seconde Guerre mondiale. Et 1961, c'est le premier concert de Johnny Hallyday à l'Olympia de Paris. Le dicton du jour, gelée blanche de Saint-Eustache grossit le raisin qui tâche. Très bonne journée à tous!

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3: Bonjour à tous, l'essentiel de l'actualité. Exclu de la primaire de la gauche, Philippe Brun veut retrouver sa place parmi les candidats. Suspendu mercredi à titre conservatoire par le Parti Socialiste, le député fait face à des accusations de harcèlement, de violence physique et d'emploi familial. Il affirme qu'aucune plainte pénale n'existe et demande sa réintégration à Olivier Faure. Après des rassemblements à Bordeaux, Strasbourg, Rennes et Bourg-en-Bresse hier, d'autres à Marseille, Lyon ou Paris aujourd'hui, comme dans près de 100 villes de France tout ce week-end. C'est pour dénoncer la proposition de loi sur la présomption de légitime défense des forces de l'ordre, un texte qualifié de permis de tuer par ses détracteurs. La raffinerie de Kapotnia à Moscou en flamme ce matin. Selon plusieurs sources, le site pétrolier aurait été touché par une attaque de drones ukrainiens dans la nuit. Des vidéos relayées sur les réseaux sociaux montrent d'importants dégagements de fumée. Plusieurs vagues de drones auraient également visé la capitale russe. Pour le moment, on ne connaît pas l'étendue des dégâts. Et en rugby, le 15 de France féminin s'impose au bout du suspense face à l'Australie. Victoire 29-26 hier à Aix-en-Provence lors des W15 Global Series. Les Françaises retrouveront le Canada samedi prochain à La Rochelle.

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1: À tous, voici J'aime. L'horoscope pour ce 20 septembre. Les béliers, n'hésitez pas à mettre en valeur vos qualités de battant. Vous ne laisserez rien passer, le succès sera au rendez-vous. Les taureaux, ne vous laissez pas influencer, gardez le cap et surtout ne changez pas tout le temps d'idée. Les gémeaux, célibataires, c'est le bon moment pour vous manifester auprès d'un être cher. En couple, osmose totale avec votre partenaire. Les cancers, gare au risque de prise de tête avec vos collègues, soyez plus diplomate. Lion, vous allez vous montrer sous votre meilleur jour, charmant et attachant, surtout si vous êtes du premier des camps. Les vierges, laissez-vous emporter par un petit vent de folie, osez de nouvelles choses. Balance, à vous d'entreprendre de nouveaux challenges, cette journée est faite pour vous surpasser. Les scorpions, aujourd'hui vous serez animés d'un grand désir de conquête. Sagittaire, vous pourriez vivre une petite déception professionnelle, il va falloir relativiser. Capricorne, l'amour s'invite chez vous et votre enthousiasme va tout embarquer sur son passage. Les Verseaux, veillez à la bonne évolution de vos placements, jetez un œil à vos affaires en cours. Et puis les Poissons, attendez-vous à vivre une émotion intense et heureuse. Très bonne journée à tous.

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1: Et de votre télé pour ce dimanche 20 septembre, je vous propose de retrouver un film en inédit, une comédie dramatique d'1h40 de Thomas Lilliti, Un métier sérieux, avec Vincent Lacoste, François Cluzet, Adèle Exarchopoulos ou encore Louise Bourgoin. Benjamin Barrois, qui a un temps interrompu sa thèse, fait ses premiers pas comme professeur de mathématiques dans le collège Victor Hugo en région parisienne, en remplaçant d'un enseignant absent. Le jeune homme doit trouver ses marques dans un métier dont il ignore à peu près tout. Très vite, ses nouveaux collègues s'intéressent au jeune homme qui semble avoir besoin de conseils. Pierre Etcheverel, professeur de français chevronné, Fouad Medaoui, professeur d'anglais un peu fantasque, ou encore Sandrine Delezia, qui enseigne en SVT, prodigue d'utiles conseils aux débutants. Un métier sérieux, c'est donc un film à retrouver en inédit ce dimanche sur France 2. Retrouvez également Equalizer 3 sur TF1 en inédit, sur France 3 c'est Brokenwood, La cupidité c'est mal, une série TV en inédit, sur la chaîne France 5 retrouvez Indochine, une guerre oubliée, sur M6 un épisode inédit de Capital, étiquette le vrai prix de ce que vous achetez, sur Arte c'est un film culte Le Parrain 2, sur France 4 une magnifique pièce de théâtre Folle Amanda, sur W9 Opération Portugal 2 La vie de château en inédit, sur TMC, Esprit Criminel, sur TFX, Friends, sur Gulli, MacGyver, retrouvez également sur C-Star, SWAT, sur T18, Les pouvoirs extraordinaires du corps humain, les pouvoirs insoupçonnés de notre alimentation, sur Nouveau 19, Les secrets engloutis, sur TF1 Série Film, c'est le film Mission Pays Basque, sur Sister, retrouvez Hancock, et sur RMC Story, Flick Story, Gendarme de Normandie. Très bonne soirée télé avec Delta FM.
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2: Dans votre agenda de ce week-end des Journées Européennes du Patrimoine du samedi 19 et dimanche 20 septembre, le phare de l'Espiguette ouvre gratuitement ses portes pour un week-end de découverte. Au programme, l'exposition temporaire « La biodiversité discrète du littoral » de la photographe Cynthia Maflezoni et la mythique montée des marches pour profiter du panorama. Alors attention, si l'événement est gratuit, la montée au phare se fait uniquement sur réservation, en ligne, avec donc des billets gratuits, toutes les 15 minutes par groupe de 15 personnes. Prévoyez de bonnes chaussures et 15 minutes de marche depuis le parking. Également au programme, célébrer l'identité et les traditions lunelloises avec la 3e édition des Pescalunades ce dimanche. L'anguille, produit emblématique de nos canaux, sera la star du jour avec des démonstrations et des dégustations inédites préparées par les restaurateurs locaux. La manifestation sera également ponctuée de rendez-vous historiques avec les archives municipales, un stand philalétique avec un timbre spécial et puis un grand spectacle déambulatoire mêlant théâtre et musique par la compagnie La Boîte à Malice pour plonger dans l'univers de la légende du Pescalune. Les Pescalunettes, c'est donc à retrouver place Louis Ré à Lunel ce dimanche 20 septembre à partir de 11h et ce jusqu'à 14h en entrée libre. Également au programme, Saint-Gilles vous propose un programme d'une immense richesse autour du patrimoine en péril. Tout au long du week-end, profitez de nombreuses visites guidées et de visites flash de l'abbatiale avec donc sa façade, la crypte, l'ancien chœur, dont des visites spécialement adaptées aux enfants de 2 à 7 ans. Et puis également d'une grande visite ludique nocturne, le trésor de la crypte, le samedi soir, et de l'ouverture exceptionnelle de lieux emblématiques comme le temple protestant ou la maison Roquelin. Des rencontres avec les compagnons, des randonnées, des expositions viendront compléter ces journées exceptionnelles. Retrouvez le programme complet sur le site de l'Office de tourisme de la ville de Saint-Gilles. Pour finir, eh bien, retrouvez une belle journée dédiée à l'héritage provençal de Frédéric Mistral et du marquis de Baroncelli. Les festivités commenceront en musique dès 9h30 sur le parvis de l'église, suivi d'une messe en Lango Nostro au sanctuaire. Le village s'animera ensuite avec des visites guidées thématiques au musée, des hommages, un grand défilé de groupes folkloriques à midi, des farandoles devant les arènes et une rencontre passionnante sur l'histoire de la farandole au relais culturel à 16h. La Jornada Mistral & Co. c'est donc à retrouver au Sainte-Marie de la Mer ce samedi à partir de 9h30 et ce jusqu'à 17h. Très bon week-end et très bonne sortie avec Delta FM.
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4: Bonjour à tous. L'essentiel de l'actualité, exclu de la primaire de la gauche, Philippe Brun veut retrouver sa place parmi les candidats. Suspendu mercredi à titre conservatoire par le Parti Socialiste, le député fait face à des accusations de harcèlement, de violence physique et d'emploi familial. Il affirme qu'aucune plainte pénale n'existe et demande sa réintégration à Olivier Faure. Après des rassemblements à Bordeaux, Strasbourg, Rennes et Bourg-en-Bresse hier, d'autres à Marseille, Lyon ou Paris aujourd'hui, comme dans près de 100 villes de France, tout ce week-end. C'est pour dénoncer la proposition de loi sur la présomption de légitime défense des forces de l'ordre, un texte qualifié de permis de tuer par ses détracteurs. La raffinerie de Kapotnia à Moscou en flamme ce matin. Selon plusieurs sources, le site pétrolier aurait été touché par une attaque de drones ukrainiens dans la nuit. Des vidéos relayées sur les réseaux sociaux montrent d'importants dégagements de fumée. Plusieurs vagues de drones auraient également visé la capitale russe. Pour le moment, on ne connaît pas l'étendue des dégâts. Et en rugby, le 15 de France féminin s'impose au bout du suspense face à l'Australie. Victoire 29-26 hier à Aix-en-Provence lors des W15 Global Series. Les Françaises retrouveront le Canada samedi prochain à La Rochelle.

Bonjour à tous, voici l'horoscope pour ce 20 septembre. Les béliers, n'hésitez pas à mettre en valeur vos qualités de battant. Vous ne laisserez rien passer, le succès sera au rendez-vous. Les taureaux, ne vous laissez pas influencer, gardez le cap et surtout ne changez pas tout le temps d'idée. Les gémeaux, célibataires, c'est le bon moment pour vous manifester auprès d'un être cher. En couple, osmose totale avec votre partenaire. Les cancers, gare au risque de prise de tête avec vos collègues, soyez plus diplomate. Lion, vous allez vous montrer sous votre meilleur jour, charmant et attachant. Surtout si vous êtes du premier des camps. Les vierges, laissez-vous emporter par un petit vent de folie, osez de nouvelles choses. Balance, à vous d'entreprendre de nouveaux challenges, cette journée est faite pour vous surpasser. Les scorpions, aujourd'hui vous serez animés d'un grand désir de conquête. Sagittaire, vous pourriez vivre une petite déception professionnelle, il va falloir relativiser. Capricorne, l'amour s'invite chez vous et votre enthousiasme va tout embarquer sur son passage. Les Verseaux, veillez à la bonne évolution de vos placements, jetez un œil à vos affaires en cours. Et puis les poissons, attendez-vous à vivre une émotion intense et heureuse. Très bonne journée à tous.

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Bonjour à tous, nous sommes aujourd'hui le 20 septembre, journée où nous souhaitons une bonne fête aux Jean-Charles, Davy et Eustache. Bon anniversaire à vous qui êtes nés un 20 septembre, c'est un point en commun que vous avez avec l'acteur Gilles Alma, Brian Joubert, Grégory Montel aussi, la journaliste Marie-Sophie Lacaro, Sabine Azéma, l'auteur du Trône de Fer George R.R. Martin, Patrick Poivre d'Arvor et Sophia Loren. Ça s'est passé un 20 septembre 1187, oui, c'est le début du siège de Jérusalem dans le cadre des croisades. 1946, c'est l'ouverture du premier festival de Cannes, alors en septembre comme prévu dès 1939, mais reporté à cause de la Seconde Guerre mondiale. Et 1961, c'est le premier concert de Johnny Hallyday à l'Olympia de Paris. Le dicton du jour, gelée blanche de Saint-Eustache grossit le raisin qui tâche. Très bonne journée à tous.

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1: Ah d'accord.
2: C'est un texte qui date de 1885. Et l'auteur de texte a signé un gladiateur Lucas. Alors bon, je ne savais pas qu'en 1885, il y avait encore des gladiateurs.
1: Ouais. Et pas un gars mangé par le lion.
2: Je me demande même si c'est pas un test par la politique. Et je dirais un peu du constat d'un autre biais. Ouais, bon, enfin, il faut rester à l'oublier. Et on va vous le dire, quoi.
1: Allez.
2: Gladiator en Arles. Ave César, moritori te salutan. 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Veille, dimanche 21 de juin, à 13h du Tantos, un spectacle oublié depuis des siècles aux arènes d'Arles, va partout qu'à l'imagination de nos compatriotes et esmour le corps du fémur. 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
1: C'est dommage qu'il n'y ait pas signé quand même. Bon.
2: Et ouais, ben. Ouais.
1: Bon, il arrivera déjà. Bon.
2: Oui, pensava qu'il aurait dommage de ne pas parler de quoi.
1: Pas signal arrivera du haut, tu vois. Va qui. N'avait pas une cascarellette, t'as même.
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1: Ouais, allez, quand qui cascarellette, quand qu'on fait des
2: bêtises. Comment dit, quoi, les méthodes, on a bien.
1: Avec des besoins de rire un peu, ouais.
2: Bon, eh bien, alors, en commençant, si des gars rigolent, ben, il me restera, t'as. Alors, ben, par commencer, c'est la femme de Polo, mon collègue Polo, qui des intègres me parle. Et donc, sa femme, qui pour son anniversaire, il voudrait une voiture de sport. Et alors, comme la date se rapproche, c'est qui tient pas de son nom, et murmurait de nous cette main à l'ouvrir. Pour mon anniversaire, il voudrait quiconque monte de 0 à 5 en quelques secondes. C'est ça qui me ferait plaisir. Et le jour de son anniversaire, on lui va, c'est capite sur la petite table du salon, un petit paquet, délicatement nous a et un ruban rose. C'est important les gars nous dire, et dès qu'ils tombent à l'intérieur, un peso au djeng. Un peso personne.
1: Aviez profité à sa peine, non?
2: Je ne sais pas comment vous l'interprétez.
1: Dans une autre?
2: Et une autre. Ah, oui. Alors, quoi, une dame du PSU qui reçoit une jeune fille par une place de service, alors, une bonne, comme je dis maintenant, dans les familles. Alors, les papas phares regardent attentivement les certificats de référence et ils disent, vous comprenez pas, avez un bon certificat, trasquelogios, de votre ancien patron. Et pas même, ces stades, ben vite même, licencié. Et voilà, la fille répond, que vous dites? Est-ce monsieur qui a fait le certificat, mais est-ce madame qui m'a licencié?
1: D'accord, j'ai compris. Allez, on pique la tête. Après, avec ce que tu as une canson.
2: Allez, à derrière. Ben, il y a un mari qui s'en va vers sa femme à la maternité, qui a qu'elle s'est accouchée de son premier enfant. Alors, toque de cette main à la porte, entre à pas de quatre, poutoune de son épouse, et regarde le nénéton. Un grand moment d'attupiment, quand quelqu'un est rossinou, c'est qu'il y a une geste de la famille. Et alors que, débutative, l'homme se pose la question, l'infirmière y vient. Faisait l'amour un coup par semaine? Non. Un coup par messe? Non. Une fesse d'âne? Qui comprend, tu vois. Ben alors, ça reste pas, est-ce la rouille?
1: À quel espoir, Marina? Bon, on a pas une pause musicale, hein. Per écouter les Bugadières. Les Bugadières, est tirée de disque Sarah, si Provence était chantée.

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1: Bonjour à tous, l'essentiel de l'actualité avec une enquête ouverte après la découverte d'un corps dans le Rhône hier vers 17h30. Il s'agit d'un homme d'une quarantaine d'années, repêché par les pompiers entre Villeurbanne et Caluire-et-Cuire. Les circonstances du décès restent à déterminer. Des mobilisations aujourd'hui à Marseille, Lyon ou encore à Paris, comme dans près de 100 villes de France tout ce week-end. C'est pour dénoncer la proposition de loi sur la présomption de légitime défense des forces de l'ordre, un texte qualifié de « permis de tuer » par ses détracteurs. Adopté par l'Assemblée le 7 juillet dernier, le texte doit encore être examiné par le Sénat. Deux morts et une raffinerie endommagée après une attaque massive de drones contre Moscou tôt ce matin. 249 drones auraient été abattus. Les autorités russes parlent d'une femme de 44 ans et d'un homme âgé mort dans l'attaque. Et en sport, en foot, 5e journée de Ligue 1 ce week-end. Lyon a écrasé Rennes 4-0 hier soir. Victoire aussi d'Angers, Toulouse, du Mans et du Paris FC. Aujourd'hui, Auxerre reçoit Brest à 15h, Nice affronte Lille à 17h15 avant le choc Marseille-PSG à 20h45. En rugby, Toulouse et Lyon se sont imposés hier, tandis que Clermont et Toulon ont perdu. Bordeaux-Bègles reçoit le Stade français ce soir à 21h05 en clôture de cette 3e journée de Top 14.

Bonjour à tous, nous sommes aujourd'hui le 20 septembre, journée où nous souhaitons une bonne fête aux Jean-Charles, Davy et Eustache. Bon anniversaire à vous qui êtes nés un 20 septembre, c'est un point en commun que vous avez avec l'acteur Gilles Alma, Brian Joubert, Grégory Montel aussi, la journaliste Marie-Sophie Lacaro, Sabine Azéma, l'auteur du Trône de Fer Georges R.R. Martin, Patrick Poivre d'Arvor et Sophia Loren. Ça s'est passé un 20 septembre 1187, oui. C'est le début du siège de Jérusalem dans le cadre des croisades. 1946, c'est l'ouverture du premier festival de Cannes, alors en septembre comme prévu dès 1939, mais reporté à cause de la Seconde Guerre mondiale. Et 1961, c'est le premier concert de Johnny Hallyday à l'Olympia de Paris. Le dicton du jour, gelée blanche de Saint-Eustache, grossit le raisin qui tâche. Très bonne journée à tous!

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2: Dans votre agenda de ce week-end des Journées européennes du patrimoine du samedi 19 et dimanche 20 septembre, le phare de l'Espiguette ouvre gratuitement ses portes pour un week-end de découverte. Au programme, l'exposition temporaire « La biodiversité discrète du littoral » de la photographe Cynthia Maflezoni et la mythique montée des marches pour profiter du panorama. Alors attention, si l'événement est gratuit, la montée au phare se fait uniquement sur réservation, en ligne, avec donc des billets gratuits, toutes les 15 minutes par groupe de 15 personnes. Prévoyez de bonnes chaussures et 15 minutes de marche depuis le parking. Également au programme, célébrer l'identité et les traditions lunelloises avec la 3e édition des Pescalunades ce dimanche. L'anguille, produit emblématique de nos canaux, sera la star du jour avec des démonstrations et des dégustations inédites préparées par les restaurateurs locaux. La manifestation sera également ponctuée de rendez-vous historiques avec les archives municipales, un stand philalétique avec un timbre spécial et puis un grand spectacle déambulatoire mêlant théâtre et musique par la compagnie La Boîte à Malice pour plonger dans l'univers de la légende du Pescalune. Les Pescalunettes, c'est donc à retrouver place Louis Ré à Lunel ce dimanche 20 septembre à partir de 11h et ce jusqu'à 14h en entrée libre. Également au programme, Saint-Gilles vous propose un programme d'une immense richesse autour du patrimoine en péril. Tout au long du week-end, profitez de nombreuses visites guidées et de visites flash de l'abbatiale avec donc sa façade, la crypte, l'ancien chœur, dont des visites spécialement adaptées aux enfants de 2 à 7 ans. Et puis également d'une grande visite ludique nocturne, le trésor de la crypte, le samedi soir, et de l'ouverture exceptionnelle de lieux emblématiques comme le temple protestant ou la maison Roquelin. Des rencontres avec les compagnons, des randonnées, des expositions viendront compléter ces journées exceptionnelles. Retrouvez le programme complet sur le site de l'Office de tourisme de la ville de Saint-Gilles. Pour finir, retrouvez une belle journée dédiée à l'héritage provençal de Frédéric Mistral et du marquis de Baroncelli. Les festivités commenceront en musique dès 9h30 sur le parvis de l'église, suivi d'une messe en Lango Nostro au sanctuaire. Le village s'animera ensuite avec des visites guidées thématiques au musée, des hommages, un grand défilé de groupes folkloriques à midi, des farandoles devant les arènes et une rencontre passionnante sur l'histoire de la farandole au relais culturel à 16h. La Jornada Mistral & Co. c'est donc à retrouver au Sainte-Marie de la Mer ce samedi à partir de 9h30 et ce jusqu'à 17h. Très bon week-end et très bonne sortie avec Delta FM.
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1: Et de votre télé pour ce dimanche 20 septembre, je vous propose de retrouver un film en inédit, une comédie dramatique d'1h40 de Thomas Lilliti, Un métier sérieux, avec Vincent Lacoste, François Cluzet, Adèle Exarchopoulos ou encore Louise Bourgoin. Benjamin Barrois, qui a un temps interrompu sa thèse, fait ses premiers pas comme professeur de mathématiques dans le collège Victor Hugo en région parisienne, en remplaçant d'un enseignant absent. Le jeune homme doit trouver ses marques dans un métier dont il ignore à peu près tout. Très vite, ses nouveaux collègues s'intéressent au jeune homme qui semble avoir besoin de conseils. Pierre Etcheverel, professeur de français chevronné, Fouad Medaoui, professeur d'anglais un peu fantasque, ou encore Sandrine Delezia, qui enseigne en SVT, prodigue d'utiles conseils aux débutants. Un métier sérieux, c'est donc un film à retrouver en inédit ce dimanche sur France 2. Retrouvez également Equalizer 3 sur TF1 en inédit. Sur France 3, c'est Brokenwood, La cupidité c'est mal, une série TV en inédit. Sur la chaîne France 5, retrouvez Indochine, une guerre oubliée. Sur M6, un épisode inédit de Capital, Étiquette, le vrai prix de ce que vous achetez. Sur Arte, c'est un film culte, Le Parrain 2. Sur France 4, une magnifique pièce de théâtre, Folle Amanda. Sur W9, Opération Portugal 2, La vie de château en inédit. Sur TMC, Esprit criminel. Sur TFX, Friends. Sur Gulli, MacGyver. Retrouvez également sur C-Star, SWAT. Sur T18, Les pouvoirs extraordinaires du corps humain. Les pouvoirs insoupçonnés de notre alimentation. Sur Nouveau 19, Les secrets engloutis. Sur TF1, série film, c'est le film Mission Pays Basque. Sur Sister, retrouvez Hancock. Et sur RMC Story, Flick Story, gendarme de Normandie. Très bonne soirée télé avec Delta FM.
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1: Il y a 11 ans, le Manouche Music Festival posait ses valises à Mazères, en Basse-Ariège. Ce festival de musique gitane avait l'ambition de mettre en lumière l'ensemble de cette culture qui éveille parfois la suspicion, voire la crainte des populations, tout en s'appuyant sur des ressources locales. Le festival est né de la rencontre du guitariste Rudy Rabuffetti, guitariste reconnu en jazz manouche, né en Basse-Ariège, et du président Jean-Louis Sorel. Ce dernier se rappelle de la première édition et de l'inquiétude qui régnait alors au sein de la population de Mazères.
2: J'ai vraiment ce souvenir du premier jour où il y avait peu de Mazériens, on va dire. Et ceux qui étaient venus, une m'a dit « j'avais pas pris mon sac à main ». Voilà, pour venir la première fois. Bon, moi, j'ai jamais été effrayé. Les gens viennent au Manouche Music Festival, les locaux viennent beaucoup plus, et même le lieu où il faut être maintenant. Ils apprécient le cadre, la musique. Après, de là à aller plus loin dans leur démarche intellectuelle, c'est peut-être pas sûr. Mais toujours est-il, il y a un pas de franchi. Et c'est en faisant des petits pas qu'on fera une longue distance.
1: Alors, petit pas pour Jean-Louis Sorel, le président du Manouche Music Festival, mais vraie avancée pour Rudy Rabuffetti, qui a rendu possible l'éclosion de cet événement grâce à ses relations dans le milieu des musiques gitanes. Alors, changer l'image d'un peuple par le biais de la culture et de la musique, ça peut paraître utopique, mais à écouter les mots du guitariste, il y a bien une réalité derrière les mots.
3: Vu le monde qu'il y a dans ce festival, et que, comme l'a dit Jean-Louis, tous les locaux viennent, tout le monde vient, et ça devient un rendez-vous habituel tous les ans, et je pense que c'est un grand pas, ouais.
4: C'est un rendez-vous habituel pour les populations non gitanes, gadget, du coup, du territoire, et aussi pour les populations gitanes.
3: Aussi, ils viennent beaucoup, oui, voir les musiques, justement, cette floraison d'artistes dans le style tzigane, quoi. Mm. Et ça leur plaît, ouais, ils viennent voir beaucoup ça, oui. J'ai toujours grandi ici, au sein de ma famille, de Sinti Piemonte. C'est des gitans qui viennent d'Italie. On a fait l'école comme tout le monde. On a eu des grands copains, des grandes amitiés qui sont formées avec plein d'amis qu'on a encore aujourd'hui. C'est mieux des petits villages que les grandes villes, comme on dit. Parce qu'il se passe moins de choses, on est plus tranquille. Et les gens peuvent nous accueillir avec les bras ouverts. C'est ce qu'on a toujours voulu, en fait. Que tout se passe bien, que tout le monde partage les musiques, les gadgets, les gitans, mélanger les musiques, ouvrir des portes et faire vivre ce beau métier qui est musicien, quoi. On peut broder autour de la musique pendant des siècles, mais il faut jouer. En fait, le but de la musique, c'est jouer, pas que sur scène. C'est jouer avec les gens, se déplacer, aller voir des musiciens, jouer avec des jeunes, transmettre la musique, partager des choses. Et tout se passe vraiment par le partage, quoi. Je côtoie beaucoup plus de gens que depuis le festival qu'avant qu'il soit, quoi. Avec des gens que je ne connaissais pas avant, qui me disent bonjour dans la rue, bonjour Monsieur Rufetti, c'est super, quoi.
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1: Cinéma. Bonjour Camille.
2: Bonjour Tom.
1: Alors on se retrouve pour la programmation du cinéma Marcel Pagnol d'Aigues-Mortes pour ce samedi 19 et dimanche 20 septembre. Et à l'affiche, nous retrouvons Tombé du ciel.
2: Après avoir échoué deux fois son baccalauréat, Iliès est exclu de son lycée. Il doit quitter son quartier et aller dans le seul établissement qu'il accepte, le pensionnat catholique de Saint-Albert-le-Grand.
1: Tombé du ciel, c'est donc à retrouver samedi à 18h. On a également Tad l'explorateur et la lampe magique.
2: On retrouve Tad et Sarah qui sont désormais les heureux parents d'Oli, une adorable et intrépide petite fille de 2 ans. En vacances à Londres, la famille met la main sur la lampe merveilleuse des mille et une nuits.
1: Tad l'explorateur et la lampe magique, c'est à retrouver donc samedi et dimanche à 14h30 et 16h15. On a également Fjord dimanche à 20h30 en séance version originale sous-titrée français. On a également Oklahoma Honey, toujours en VOSTFR, dimanche à 18h. The Dog Stars, c'est samedi à 20h30. Et puis n'oubliez pas également que vous pouvez retrouver la programmation de votre cinéma, déjà sur le site cinéma-aigues-mortes.com, mais vous pouvez également avoir le programme des opéras et des ballets à retrouver donc aussi sur le site internet.
2: Tout à fait.
1: Merci beaucoup Camille.
2: Merci Tom, à bientôt.
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0: 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Il est 10h. 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
2: Bonjour à tous. L'essentiel de l'actualité avec une enquête ouverte après la découverte d'un corps dans le Rhône hier vers 17h30. Il s'agit d'un homme d'une quarantaine d'années repêché par les pompiers entre Villeurbanne et Caluire-et-Cuire. Les circonstances du décès restent à déterminer. Des mobilisations aujourd'hui à Marseille, Lyon ou encore à Paris comme dans près de 100 villes de France tout ce week-end. C'est pour dénoncer la proposition de loi sur la présomption de légitime défense des forces de l'ordre. Un texte qualifié de permis de tué par ses détracteurs. Adopté par l'Assemblée le 7 juillet dernier, le texte doit encore être examiné par le Sénat. Deux morts et une raffinerie endommagée après une attaque massive de drones contre Moscou. Tôt ce matin, 249 drones auraient été abattus. Les autorités russes parlent d'une femme de 44 ans et d'un homme âgé mort dans l'attaque. Et en sport, en foot, 5e journée de Ligue 1 ce week-end. Lyon a écrasé Rennes 4-0 hier soir. Victoire aussi d'Angers, Toulouse, du Mans et du Paris FC. Aujourd'hui, Auxerre reçoit Brest à 15h, Nice affronte Lille à 17h15 avant le choc Marseille-PSG à 20h45. En rugby, Toulouse et Lyon se sont imposés hier, tandis que Clermont et Toulon ont perdu. Bordeaux-Bègles reçoit le Stade français ce soir à 21h05 en clôture de cette troisième journée de Top 14.

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1: Et cette semaine dans Serial Streamer, attendu avec impatience, la nouvelle adaptation de La Petite Maison dans la Prairie sur Netflix cherche à se distinguer par sa fidélité aux matériaux d'origine de Laura Ingalls Wilder, s'éloignant ainsi des libertés prises par la série culte des années 70. Cette itération, qui plante son décor près d'Independence au Kansas, mise sur une production esthétique moderne, avec une photographie soignée, des costumes crédibles, tout en conservant la candeur de l'œuvre originale. 8 épisodes composent cette première saison qui remet au centre de l'intrigue la place des autochtones, les Osages, dans le récit des pionniers, offrant une vision plus équilibrée de la conquête de l'Ouest. Une modernisation qui se veut respectueuse sans sacrifier l'aspect épique du récit de survie. Également dans l'actualité, après Federer et Nadal, c'est au tour de Novak Djokovic d'avoir son documentaire. Intitulé Novak Djokovic, le loup en hiver, le film sera disponible le 20 août prochain sur Prime Video. Contrairement aux hommages plus classiques, ce documentaire explore la construction du champion sous l'angle du vilain de l'histoire du tennis. Le film promet de plonger dans le sacrifice du Serbe qui a dû se construire seul, dans l'adversité constante face aux favoris du public que furent Federer et Nadal, pour finalement devenir le plus titré de l'histoire avec 24 grands chelem. Un portrait qui interroge les conséquences personnelles de cette quête acharnée de la victoire. Et pour finir, le secteur du streaming traverse une zone de turbulence inédite avec un recul des dépenses des foyers français en abonnement, une première en 4 ans. Pour contrer cette érosion et la montée en puissance des plateformes gratuites comme YouTube, Roku, Tubi, qui captent désormais près de 19% du temps de visionnage aux États-Unis, eh bien Disney Plus envisagerait une manœuvre radicale, proposer une offre gratuite financée par la publicité. Bien que rien ne soit encore gravé dans le marbre, cette option permettrait à Disney Plus d'accéder à un public qui ne peut ou ne veut plus payer d'abonnement. Le catalogue gratuit sera toutefois réduit, se concentrant probablement sur le fonds de catalogue historique, Star Wars, Avengers, classique Disney, plutôt que sur les productions originales récentes. Cette réflexion marque un tournant majeur dans la stratégie de la firme qui cherche désormais à se rendre indispensable face à des ménages de plus en plus économes.

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1: On se retrouve comme chaque semaine pour nos conseils santé bien-être avec Guylaine Ollier, praticienne en médecine chinoise. Bonjour.
2: Bonjour.
1: Aujourd'hui, on parle des rituels, de leurs bienfaits sur notre santé et sur notre énergie et de l'importance de mettre en place une routine quotidienne en nous appuyant donc sur les principes de la médecine chinoise. Et donc, eh bien, on peut commencer par se demander en quoi les rituels ont une importance capitale en médecine chinoise.
2: Les rituels, qu'ils soient quotidiens ou saisonniers, jouent un rôle essentiel dans notre équilibre physique et mental. En médecine chinoise, chaque saison apporte son lot d'énergie et d'émotions. L'intersaison est associée à la réflexion et peut devenir rapidement du stress lié à la rumination, aux soucis, à l'inquiétude obsessionnelle par exemple. Adopter des rituels adaptés à cette période peut nous aider à renforcer notre système immunitaire et mieux gérer nos émotions. Imaginez commencer votre journée par un moment de méditation ou de respiration profonde. Cela peut sembler simple, mais ces quelques minutes de calme permettent de recentrer notre esprit, de diminuer le stress et d'augmenter notre niveau d'énergie. En effet, la médecine chinoise met l'accent sur l'importance d'harmoniser notre corps avec les cycles naturels. En intégrant des rituels dans notre quotidien, nous créons un espace propice à l'équilibre intérieur.
1: Et alors, quels sont les bienfaits justement de ces rituels sur la santé et l'énergie ?
2: Prendre le temps pour soi, que ce soit par le biais de la méditation, du tai chi, du qigong ou même d'un simple moment de gratitude, permet de libérer des endorphines, ces hormones du bonheur qui boostent notre morale. Ces pratiques réduisent le cortisol, l'hormone du stress, favorisant ainsi un meilleur sommeil et une récupération optimale. En médecine traditionnelle chinoise, les rituels jouent un rôle dans la circulation de l'énergie vitale, ou qi. Lorsque notre qi est harmonieux, nous sommes en meilleure santé, tant sur le plan physique que mental. Par exemple, un rituel de stretching ou de mouvement doux le matin peut aider à activer la circulation sanguine et réveiller le corps en douceur, préparant ainsi notre esprit pour la journée à venir.
1: Alors, quand est-ce qu'on met en place ces rituels ?
2: Avec la rentrée, il est primordial de mettre en place une routine quotidienne. Cette période de transition peut être stressante, mais en intégrant des rituels apaisants, nous pouvons la rendre plus fluide. Pensez à établir une routine matinale qui inclut des moments de calme, une alimentation équilibrée et même des pratiques de gratitude. Un rituel qui nous prépare aux saisons yin, froides, avec l'hiver et l'automne. Même si c'est le moment de penser cartable, cahier, aménagement d'un espace de travail pour certains, ou reprise du travail pour d'autres, il convient de clôturer l'été, avec les derniers pique-niques au coucher du soleil de l'été indien par exemple, et c'est ainsi le moment propice pour établir des objectifs pour l'année à venir, sur le plan académique, personnel ou même sportif. Intégrer des rituels dans notre quotidien n'est pas seulement une question de bien-être, mais aussi une manière de se reconnecter avec soi-même et de s'harmoniser avec notre environnement. Pour cette rentrée, prenez le temps de réfléchir aux rituels que vous souhaitez instaurer, qu'il s'agisse d'un moment de méditation, d'une promenade en pleine nature ou d'une pratique sportive douce.
1: Alors justement, est-ce qu'on peut donner quelques exemples d'une routine quotidienne pour cette rentrée ?
2: Oui, un rituel quotidien axé sur l'élément terre, la stabilité, la nutrition et le soutien peut démarrer par un réveil doux aux alentours de 7 heures environ, avec quelques minutes de respiration profonde. Concentrez-vous sur votre ventre en visualisant une lumière dorée ou jaune qui représente la terre et qui vous enveloppe. Buvez ensuite un grand verre d'eau tiède avec un jus de citron pour stimuler les fonctions digestives de la rate, estomac, organe de l'intersaison. Vers 7h30, prenez un petit déjeuner nourrissant, riche en nutriments, comme le porridge agrémenté de fruits secs, noix et miel. Cela nourrit le corps et ancre pour la journée. Vers 8h, pratiquez une marche méditative ou des mouvements doux de tai chi ou de qigong, de yoga ou voire des étirements de méridien pendant environ 15 à 20 minutes. Ces mouvements fluides aident à équilibrer la journée, relancer et faire circuler l'énergie et à renforcer votre connexion à la terre. Pour la pause déjeuner de midi, optez pour un repas équilibré riche en légumes racines et en protéines. Évitez les aliments transformés, les sucres et revenez à une alimentation plus saine, surtout après les excès de l'été. Une marche après le repas est idéale, qu'elle soit dans la nature, au parc, dans le jardin ou à la mer, c'est encore mieux. Concentrez-vous sur la sensation de la terre ou le sol sous vos pieds et respirez profondément.
1: Et qu'est-ce qu'on peut imaginer pour l'après-midi par exemple ?
2: Dans l'après-midi, accordez-vous un moment de gratitude. Prenez quelques minutes pour écrire dans un journal ce pour quoi vous êtes reconnaissant. Cela vous permet de rester ancré dans le moment présent et rester positif. Pratiquez des séries de respiration abdominale en inspirant profondément par le nez tout en gonflant le ventre, puis en expirant lentement par la bouche en creusant le ventre. Le soir, préparez un repas léger avec des aliments réconfortants comme les soupes ou des bouillons qui sont faciles à digérer et nourrissants. Mettez en place un rituel de relaxation comme un bain chaud avec des sels de bain ou des huiles essentielles, de lavande, myrrhe ou vétiver pour vous détendre.
1: Et pour finir la journée ?
2: Pour finir la journée, continuez par une lecture apaisante ou une méditation guidée en vous concentrant sur l'ancrage et la stabilité. Avant de vous coucher, vers 22h, éteignez les écrans au moins une heure avant de dormir et créez un environnement calme et serein pour favoriser un meilleur sommeil réparateur. Et le petit plus, massez vos voûtes plantaires avec de l'huile essentielle de lavande ou de petits grains bigaradiers associés à des respirations pour s'endormir plus rapidement.
1: Et cet exemple de routine quotidienne est bien sûr à adapter en fonction de chacun, des goûts, des activités professionnelles, de la famille.
2: Oui, mais quelle qu'elle soit, elle vous aidera à vous reconnecter à l'élément terre, à nourrir votre corps et votre esprit et à cultiver un sentiment de stabilité lié à la régularité, un bien-être global vers un passage plus serein vers l'automne, la saison de la mélancolie et de la tristesse. N'oubliez pas que chaque petit geste compte et qu'en prenant soin de vous, vous vous préparez non seulement à affronter les défis de la rentrée, mais également à savourer chaque instant de la vie.
1: Et même si vous n'êtes plus en vacances, n'oubliez pas de vous octroyer une journée de déconnexion sans écran pour essayer de vous reconnecter avec vous-même et avec les autres. C'est l'occasion de lire, de pratiquer des activités de plein air, de passer du temps en famille ou tout simplement de ne rien faire aussi, parce que des fois ça fait du bien. Et les week-ends et les jours de repos sont faits pour ça. Et puis n'oubliez pas que si vous arrivez, ne serait-ce qu'à, voilà, pour ceux qui manquent de temps, si on arrive à mettre au moins une seule de toutes ces petites choses en rituel dans la journée, c'est déjà un grand pas et quelque chose de gagné pour son quotidien et pour son bien-être.
2: Tout à fait.
1: Merci beaucoup, Guylaine.
2: Merci.

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1: À Aigues-Mortes, une table réputée de la cité médiévale recherche activement un ou une cuisinière en apprentissage pour préparer son diplôme en alternance. Intégrer cette brigade, c'est l'opportunité d'apprendre aux côtés de professionnels passionnés qui privilégient le travail de produits frais, de saison et le fait maison. Vos missions consisteront à vous former à l'ensemble des postes en cuisine, de la préparation des ingrédients à l'assemblage et à la cuisson, tout en respectant scrupuleusement les règles d'hygiène et de sécurité alimentaire. Vous bénéficierez d'un accompagnement solide et d'un lien privilégié déjà établi avec le CFA pour réussir votre parcours vers l'obtention de votre CAP ou de votre BP de cuisine. Le profil recherché s'adresse aux candidats motivés, rigoureux et désireux d'investir leur énergie dans les métiers de la restauration. Le contrat proposé est un contrat d'apprentissage à temps plein de 35 heures par semaine, incluant le travail les week-ends et les jours fériés. La rémunération est calculée selon les barèmes légaux en vigueur en fonction de votre âge et de votre année de formation.
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1: Votre cinéma Vogue du Gros du Roi ferme ses portes pendant la période du 14 au 22 septembre. Mais sachez que d'ores et déjà le programme de la semaine du 23 au 29 est disponible sur le site internet avec au programme les films Garance, Justin le Juste, L'Invitation, Salvation, Les Héros du Louvre, Heart of the Beast, La vie d'une femme, La frappe, Au cœur d'une restauration, ce sera un film en présence du réalisateur, une avant-première du Cobu et le fantôme de Saint-Potage, autre avant-première, La maison de nos rêves. Tout le programme à retrouver sur le site cinemavogue-grosduroi.com à partir donc du 23 septembre. En attendant, le cinéma Vogue est fermé.

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2: Bonjour à tous, l'essentiel de l'actualité. Une nuit de violence près de Tours après un accident entre un motard et une voiture de police hier soir à Saint-Pierre-des-Corps. Une vingtaine de véhicules ont été incendiés. 8 policiers et un gendarme blessés, 5 personnes interpellées. Le motard grièvement blessé est hors de danger. Le policier impliqué, lui, a été placé en garde à vue. Une enquête a été ouverte. Les opposants à la proposition de loi sur la présomption de légitime défense des forces de l'ordre mobilisés aujourd'hui à Marseille, Lyon ou encore à Paris, des rassemblements organisés tout ce week-end dans 100 villes de France. Les opposants au texte dénoncent un permis de tuer. 2 morts et 400 personnes évacuées après une attaque massive de drones contre Moscou et sa région ce matin. Selon les autorités russes, près de 250 engins ont été abattus. Une importante raffinerie a également été touchée. Ces frappes interviennent au dernier jour des élections législatives en Russie. Le maire de Moscou accuse l'Ukraine de vouloir perturber le scrutin. En rugby, suite et fin de cette troisième journée de Top 14, Bordeaux-Bègles reçoit le Stade français ce soir à 21h05. En foot, la cinquième journée de Ligue 1. Aujourd'hui, Auxerre reçoit Brest à 15h. Nice affronte Lille à 17h15. Avant le choc, Marseille-PSG à 20h45.

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1: On se retrouve au parc ornithologique de Pont-de-Gau avec Marion, bonjour.
2: Bonjour.
1: Alors l'automne, c'est la période des migrations, la période où les migrateurs passent par le centre.
2: Oui, c'est ça. En fait, la migration, ça va débuter mi-août et ça va se terminer fin septembre, même des fois pour certains mi-octobre.
1: Et alors donc, d'où viennent ces oiseaux? Quels oiseaux ça concerne? Peut-être on va commencer par d'où ils viennent du coup et où est-ce qu'ils vont?
2: Ouais, donc il y a pas mal d'espèces qui arrivent vraiment du nord de l'Europe, donc toute la partie Sibérie, Suède, Norvège, Islande. Et il y en a d'autres qui font des migrations beaucoup plus courtes, qui arrivent de l'est de la France ou du nord de la France.
1: D'accord. Et donc ils vont où?
2: Alors pour certains oiseaux, la Camargue, ça va être une zone d'hivernage, donc ils vont venir passer l'hiver ici. Et pour d'autres, ça va être juste une zone de transition. Et ensuite, ils vont continuer leur route, soit vers l'Afrique, soit vers l'Espagne, qui est un petit peu moins loin.
1: Et alors, quels oiseaux ça concerne?
2: Il y a pas mal d'espèces. Il y a beaucoup de... Alors, les espèces principales qui vont migrer, c'est celles qui se nourrissent d'insectes. Donc, on n'en a plus l'hiver des insectes. Du coup, ils vont aller chercher une ressource un peu plus au sud. Et après, il y a aussi des rapaces qui migrent. Et des oiseaux qui vont être un peu piscivores.
1: Et donc tous ces oiseaux, alors ils viennent ici en Camargue, j'imagine, parce que il y a un petit peu toutes les ressources qui vont leur permettre de passer l'hiver, de se remplumer un peu.
2: Oui, c'est ça. Nous, on aime bien dire que la Camargue, c'est une station-service. On va avoir différents milieux qui correspondent à des pompes à essence, et les oiseaux vont pouvoir venir se servir pour refaire le plein d'énergie, le plein de graisse, et soit ils repartent après. Soit ils restent là, ils font leur plein de nourriture et après ils remontent vers le nord au printemps.
1: Oui, c'est ça. C'est après la période de où ils repartent. Du coup, ça va être quoi, autour de mars-avril peut-être.
2: Ouais, c'est ça.
1: Okay, super. Et ben du coup, ces oiseaux, vous pouvez venir les observer en ce moment à Pont-de-Gau, au parc ornithologique, et dont on rappelle d'ailleurs les horaires d'ouverture.
2: Oui, donc c'est tous les jours de 10h à 17h et la sortie du parc est libre. Du coup, les gens peuvent rester jusqu'au coucher du soleil.
1: Eh bien, merci beaucoup, Marion.
2: Merci.

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1: Comme chaque semaine, on vous donne des idées de lecture proposées par le réseau des médiathèques en terre de Camargue. Et aujourd'hui, on se consacre aux enfants avec Sophie. Bonjour.
2: Bonjour. Aujourd'hui, j'aimerais vous parler d'un très bel album jeunesse, Enfants de la Terre, écrit par Olivia Hopp et magnifiquement illustré par Daniel Enieus. Paru aux éditions Kiman en 2022, c'est une ode à la vie et aux éléments. Idéal pour nous rappeler combien il est important de passer du temps au contact de la nature. Dès les premières pages, on est happé par les illustrations. Des couleurs profondes, des paysages immenses, une nature presque vivante. Daniel Enieus compose ici un univers très organique où chaque page semble issue d'un rêve merveilleux. L'histoire est simple et universelle. On suit un enfant qui grandit au contact du monde vivant, la forêt, les animaux, le vent, la pluie, les saisons. Peu à peu, le livre tisse une réflexion délicate sur notre lien à la terre, sur l'appartenance et le respect du vivant. Mais ce qui frappe aussi, c'est le ton du texte. Olivia Hopp écrit presque comme on chante une berceuse ou un poème. Les phrases sont courtes, musicales, très accessibles aux enfants, tout en parlant aussi aux adultes. C'est un album qui peut se lire à voix haute, lentement, en laissant le temps aux images de respirer et de nous inspirer. Une phrase revient, comme une ritournelle, presque comme un mantra. « Sois sauvage, enfant de la terre ». Et tout le livre tient dans ces quelques mots. Être sauvage ici, ce n'est pas être brutal ou indiscipliné. C'est rester relié au vivant, garder intacte sa curiosité, son instinct d'émerveillement, sa liberté intérieure. Olivia Hopp emploie ce mot dans un sens très doux. À chaque répétition de cette phrase, le texte prend une dimension presque incantatoire. On a l'impression d'entendre une transmission, comme si une voix plus ancienne parlait à l'enfant, une voix venue de la forêt, du vent ou des montagnes. Les illustrations de Daniel Enieus amplifient cette impression. L'album nous rappelle que la nature n'est pas seulement un décor, elle est une part de nous-mêmes. C'est donc un album pour les enfants à partir de 3 ans, mais aussi pour tous ceux qui aiment les livres illustrés, qui à la fois émerveillent et font réfléchir. Un album poétique, sensible et profondément apaisant qui invite à renouer avec la nature, avec les émotions et sensations qu'elle nous procure.
1: Et un petit extrait.
2: Réveille-toi et vole avec les papillons. Vois comme le monde est beau. Sois sauvage, enfant de la terre. La nature est un immense et prodigieux terrain de jeu. Cours et joue avec les éléphants et chante à tue-tête. Sois sauvage, enfant de la terre. Traverse les océans et vole au-dessus des mers. Pénètre dans la jungle, grimpe aux arbres et deviens acrobate comme les singes. Sois sauvage, enfant de la terre. Plonge dans le bleu des abysses. Découvre dans le sable des trésors, la nature est une mine d'or. Sois sauvage, enfant de la terre.
1: Et donc, on rappelle la référence ?
2: Enfant de la terre d'Olivia Hopp et Daniel Enieus.
1: Et c'est à retrouver sur le réseau des médiathèques en terre de Camargue. Merci.
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2: Et comme chaque semaine, on retrouve Objectif Ciné, votre rendez-vous cinématographique de la semaine. Et comme chaque semaine, je suis en compagnie de notre expert cinéma sur Delta FM. Je veux parler, bien sûr, de Jean-Marie Amoros. Bonjour Jean-Marie.
3: Bonjour Tom, bonjour à tous.
2: Comment ça va ?
3: Écoutez, ça va plutôt bien. Il fait encore beau pour un mois de septembre, je trouve.
2: Eh bien, oui. Hein.
3: Ça faisait longtemps qu'on n'avait pas fait un petit point météo.
2: J'allais le dire, vous m'ôtez les mots de la bouche. On parle de quoi cette semaine ?
3: Je vous l'avais promis la semaine dernière, mais j'ai une tête de linotte. Tête de linotte, expression désuète et inusitée de, datant des années 50. Donc je me rattrape cette semaine et je vous livre la liste des films les plus attendus d'ici la fin de l'année 2026. Et il y a du lourd.
2: Eh bien alors, on va vous pardonner d'avoir été une tête de linotte, c'est bien ça
3: Voilà.
2: Et alors, on commence avec quoi ?
3: Avec une mauvaise nouvelle et un film que vous ne verrez pas avant la fin de l'année 2026.
2: Ah.
3: Normalement, nous aurions dû avoir droit au mois de novembre au deuxième volet de la suite de Kaamelott. Mm-hmm. Mais le film sortira finalement qu'au printemps 2027.
2: Ah.
3: Pour rappel, le premier volet sorti dans les salles en France en octobre 2025 avait réuni un peu plus d'un million de spectateurs. Seulement contre 2,7 millions pour le premier épisode. Ceci explique cela. Cependant, la production n'a pas donné de raison à ce délai. Il faudra donc être patient.
2: Eh bien d'accord, on le sera. Merci Jean-Marie, mais je vous rappelle que c'est des films qu'on peut voir d'ici la fin de l'année. Le sujet quand même, non, pas celui de 2027.
3: Oui, vous avez raison. Mais bon, comme je sais que vous êtes fan de Kaamelott et que normalement on aurait dû l'avoir, je voulais vous en parler. Donc, commençons par celui que j'attends le plus, pour tout vous dire, à savoir le prochain Jean-Pierre Jeunet. C'est tiré du best-seller Changer l'eau des fleurs. C'est avec Léa Becti, Mathias Schoenaert et Melvin Poupeau. C'est du Jeunet, hein. On connaît tous Amélie Poulain, Long dimanche de fiançailles, même s'il y a beaucoup d'autres films très bien. Son dernier film datait de 2022, ça s'appelait Big Bug. Ça a été un grand succès, faut être honnête. Mais avec celui-là, je prédis le carton. Bon, après, je suis pas totalement objectif avec Jean-Pierre Jeunet, mais c'est pas grave. Et de toute façon, on dit pas de mal de Jean-Pierre Jeunet.
2: Je suis bien d'accord avec vous, Jean-Marie. Et je pense que c'est d'ailleurs moi aussi le film que j'attends le plus à la fin de l'année. Donc,
3: la bande-annonce vient de sortir, cette semaine ou la semaine dernière.
2: La semaine dernière.
3: Elle est impressionnante.
2: Oui,
3: juste avec
2: les couleurs,
3: images.
2: Les couleurs des images et les plans aussi.
3: Ouais.
2: J'ai presque l'impression rien que d'y penser.
3: Ah oui, là, puis avec la chanson de Jacques Brel, quand il monte, là, quand on n'a que l'amour, c'est du grand Jeunet.
2: Oui, c'est ça. Donc c'est noté, on a pris rendez-vous pour cette fin d'année. Autre film ?
3: Oui, on va continuer sur un film français, et après on passera au blockbuster américain. En octobre, nous aurons droit à une nouvelle version des Misérables, cette fois-ci par Fred Cavaillé, une nouvelle adaptation du chef-d'œuvre de Victor, avec cette fois-ci dans le rôle de Jean Valjean, Vincent Lindon.
2: D'accord.
3: En fait, il faut avoir joué Valjean pour marquer de son empreinte le cinéma français. Il y a eu Lino Ventura, il y a eu Belmondo, et bien d'autres l'ont fait. Bon, cette fois-ci, on passe à Lindon, c'est très bien, hein. C'est un film à gros budget, à voir évidemment. Hein. Nous aurons aussi droit en octobre au Roi du Game, une comédie fantastique signée Éric Judor. Complètement différent.
2: Oui.
3: Ça mêle univers geek, jeu de rôle, grandeur nature et quête familiale. Bon, faut être client de jus d'or. Perso, j'adore et il nous en faut encore et j'ai plus de rime en or.
2: On va peut-être s'arrêter là par contre. Hein.
3: Ouais, c'est bien.
2: Ouais. On enchaîne avec les films US.
3: Allez, toujours en octobre, un film de genre, Street Fighter.
2: Ah oui.
3: Oui, ici du jeu vidéo éponyme qui a fait mes mercredis après-midi avec mes potes. Je sais pas si c'est votre cas.
2: Non.
3: Non, pas vous.
2: Non, pas
3: moi. Ce qui montre que je suis un vieux. Bon, bref.
2: De suite.
3: Alors, pas sûr que ce soit le film de l'année, hein, bien sûr. Mais si les codes sont respectés, peut-être que la nostalgie va fonctionner. Hein. Mmh. En novembre, vous pourrez aussi découvrir un autre film de genre. Godzilla Minus Zero, c'est une suite. 2 ans après les événements du premier film en 49, la famille Shikishima se reconstruit, ils ont enfin trouvé un équilibre, mais le retour de Godzilla plonge une nouvelle fois leur vie dans le chaos. Alors ce que je vous conseille, c'est de proposer à vos petits-enfants d'aller le voir avec eux, comme ça ils pourront dire mes grands-parents sont trop cool, ils sont venus voir Godzilla avec moi.
2: Et ben voilà, c'est noté. D'autres films.
3: Oui, et on reste aux États-Unis. Un nouvel Hunger Game. C'est
2: Ah,
3: sympa ça, on aime
2: oui.
3: bien. Ça marche plutôt bien. Bon, on va peut-être falloir être vigilant un peu sur le nombre, hein, sinon on va finir comme Fast and Furious avec Hunger Game 12. Hein. Que voilà. Mais donc cette fois-ci, on explore la jeunesse du mentor de Katniss et Mitch Abernathy, hein, qui était joué par l'excellent Woody Harrelson dans le premier. L'histoire, lors des 50e Hunger Games, la peur s'empare des districts de Panem. Cette année, quatre tribus sont tirées au sort pour une édition qui s'annonce plus violente et sournoise que jamais. Voilà, c'est prévu en novembre.
2: Ok.
3: Passons à décembre maintenant. Alors c'est un mois traditionnellement assez chargé hein, en termes de sorties. Nous aurons droit à Avengers Doomsday. Après avoir vaincu Thanos, les Avengers doivent affronter une nouvelle menace, Doom, qui veut prendre le contrôle du multivers. De nombreuses réalités vont s'affronter pour exister. Thor va guider les anciens et les nouveaux super-héros vers la victoire. Enfin, il va essayer. Voilà, c'est du Marvel, quoi.
2: Et donc cette sortie d'Avengers va se télescoper avec un autre poids lourd.
3: Effectivement, avec d'une troisième partie. Alors je comprends toujours pas pourquoi ils ont fait ça, mais bon, on
2: Non.
3: verra bien qui gagnera le match, hein, même si Marvel a une petite avance. L'histoire de ce nouvel opus se déroule plusieurs années après les événements du dernier film et montre le règne impitoyable de Paul Atreides. Je sais pas trop comment on le dit ça. Atreides, il me semble.
2: Je sais pas, j'ai pas vu.
3: Alors que d'anciens alliés refont surface, que de nouvelles menaces émergent et que la trahison rôde à chaque instant, Paul doit affronter les conséquences de la brutalité de son règne. Il est hanté par des visions annonçant la chute de son empire et le retour de celle qu'il croyait perdue à jamais. Bon, j'avoue que tout ça est bien alléchant et qu'on va pas s'ennuyer d'ici la fin de l'année, j'ai l'impression. Qu'est-ce que vous en pensez?
2: Ben, je suis bien d'accord avec vous, à mon avis, on va pas mal sortir au cinéma hein, encore
3: Ouais.
2: pour cette fin d'année. Hein.
3: Et puis des films français, des films
2: Américains,
3: américains.
2: Amérique, il y a de tout.
3: Je pense qu'on est parti pour une année. On a déjà fait un été record en termes de fréquentation. Je pense que cette année, l'année 2026, va être une belle année pour le cinéma.
2: Oui, je pense aussi. Eh bien, merci Jean-Marie, en tout cas pour toutes ces actualités cinématographiques. On se retrouve la semaine prochaine pour de nouvelles actus.
3: Avec grand plaisir, à la semaine prochaine.
2: À la semaine prochaine.
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Odessias a toutes. Cette semaine, sous mon olivier, j'ai lu pour vous l'affaire du canal du Midi de Jean-Claude Cognier aux éditions Estelas, qui, comme vous le savez maintenant, ont leur siège à Cuxac-d'Aude. Jean-Claude Cognier est également audois et, depuis sa retraite, nous livre régulièrement un nouveau roman policier de terroir. Inspiré par les lieux de la région, c'est cette fois-ci le canal du Midi et Narbonne qui vont lui servir de décor. On va y retrouver sa désormais célèbre enquêtrice Isabelle Martineau, soutenue par les brigades de gendarmerie de Ginestas et de Vinassan. Elle commande la brigade de Ginestas, non dérivée de Genet, comme vous le savez déjà, et son quotidien va être chamboulé par le témoignage que vient faire dans ses locaux Adrien Rissac, résident à Salelles-d'Aude et occupant ses loisirs à pêcher la truite sur une petite plage de la Cesse. Il est déconcerté par la présence d'un drap blanc flottant entre deux eaux et ondulant au gré du courant. Préoccupé comme tous les pêcheurs par la pollution de sa rivière, il le repêche et découvre alors qu'il est maculé de sang. La capitaine, pensant à la possibilité d'un meurtre, alerte son adjoint, le lieutenant Raphaël Petit, et lui demande de constituer une jeune équipe, le terrain étant d'accès difficile, pour aller investiguer sur place, récupérer le drap abandonné sur la grève et remonter la rivière à la recherche d'un éventuel cadavre. Le drap s'apparente bien à un suaire. La police technique scientifique et l'institut médico-légal sont aussitôt sollicités pour se livrer aux analyses. C'est alors que les gendarmes vont découvrir en amont, sous les branches courbées, un cadavre nu,

la victime se serait fait enfoncer le crâne post-mortem par un objet du genre massette. Il est de plus couvert d'ecchymose, mais la cause de la mort est une plaie faite par un couteau de chasse cranté sur les deux faces. Quant aux bandelettes, leur rôle est de bloquer un objet dans la gorge du mort. L'objet en question est vite trouvé. Il semble être une ancienne monnaie de bronze. Il faut tout d'abord perquisitionner l'appartement du journaliste et pour cela, Cuxac d'Aude étant dans le périmètre de la gendarmerie de Vinassant, la capitaine doit associer à ses recherches le lieutenant Hervé Morvan, commandant de cette brigade. L'équipe est donc maintenant au complet. La perquisition permettra de découvrir une photo cachée derrière des documents épinglés au mur. Les interrogatoires du voisinage ne vont pas apporter de nouveaux éléments. Seul un proche voisin, Max Rastor, avait reçu des confidences du journaliste. Il était sur une affaire à suspense qui avait éveillé l'intérêt de Max car celui-ci, éditeur, était à la recherche d'histoires pimentées susceptibles de constituer un livre. Les premières recherches sont difficiles car le mobile du crime n'est pas évident. Les bateliers et les touristes fluviaux sont interrogés. Seul un certain M. Bertin, amarré à l'année au port du Somail, insomniaque à 16 heures, aurait entreaperçu une frêle embarcation glissant sur l'eau. Dans l'appartement du journaliste, ont aussi été trouvées une photo d'un navire genre cargo au large de Port-la-Nouvelle et une coupure de presse, article relatant l'arrestation de 4 Camerounais en situation irrégulière. Tous ces éléments laissent dubitative la capitaine. L'investigation va dans un premier temps se concentrer sur la photo de groupe trouvée chez le journaliste. Elle daterait des années 1965 à 1970, date à laquelle, en recherchant dans les journaux de l'époque, un fait divers remonte, mentionnant la noyade d'un jeune dans le canal, et ce jeune était un ami de notre victime. Isabelle Martineau, perplexe devant tous ces éléments disparates, fait appel à son ancien collègue à la retraite, l'adjudant Cazenave. Elle reste persuadée que c'est le vieux cliché qui peut la mettre sur la piste. Elle a alors l'idée de demander à la police scientifique d'effectuer un vieillissement artificiel des jeunes apparaissant sur la photo pour voir ce qu'ils pourraient être devenus aujourd'hui. Et surprise, un des jeunes n'est autre qu'un ancien gendarme, Marcillac, l'ancien chef de brigade de Tuchan. Ami de Chenu, serait-il lui aussi en danger? Il est aujourd'hui détective privé. C'est à ce moment de ses réflexions qu'elle reçoit un appel urgent. Un nouveau cadavre vient d'être découvert. Il a été repêché et enveloppé dans un linceul. Le corps était coincé dans l'écluse de Cesse, sur le canal de la Robine. La surprise sera totale quand, le linceul retiré, on constatera qu'il a été tué d'un coup de poignard cranté sur les deux faces, que son crâne a été enfoncé post-mortem par ce qui semble une massette, et que des bandelettes permettent de retenir dans sa bouche une pièce de monnaie ancienne. Et la victime s'avère être l'ex-gendarme Marcillac. Voilà, vous savez tout. Et vous en êtes au même point qu'Isabelle Martineau. Je ne vais pas vous en dire plus. La suite vous appartient et je vous la laisse découvrir dans ce roman rondement mené, proche du trieur. Les lieux vous sont connus et familiers. La suite de l'enquête réserve de nombreuses surprises. Bonne lecture. Voilà, c'est Manon Kévé.

0: 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Il est midi. 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
2: Bonjour à tous, l'essentiel de l'actualité. Une nuit de violence près de Tours après un accident entre un motard et une voiture de police hier soir à Saint-Pierre-des-Corps. Une vingtaine de véhicules ont été incendiés, 8 policiers et un gendarme blessés, 5 personnes interpellées. Le motard grièvement blessé est hors de danger. Le policier impliqué, lui, a été placé en garde à vue. Une enquête a été ouverte. Les opposants à la proposition de loi sur la présomption de légitime défense des forces de l'ordre mobilisés aujourd'hui à Marseille, Lyon ou encore à Paris, des rassemblements organisés tout ce week-end dans 100 villes de France. Les opposants au texte dénoncent un permis de tuer. 2 morts et 400 personnes évacuées après une attaque massive de drones contre Moscou et sa région ce matin. Selon les autorités russes, près de 250 engins ont été abattus. Une importante raffinerie a également été touchée. Ces frappes interviennent au dernier jour des élections législatives en Russie. Le maire de Moscou accuse l'Ukraine de vouloir perturber le scrutin. En rugby, suite et fin de cette troisième journée de Top 14, Bordeaux-Bègles reçoit le Stade français ce soir à 21h05. En foot, la cinquième journée de Ligue 1. Aujourd'hui, Auxerre reçoit Brest à 15h. Nice affronte Lille à 17h15 avant le choc Marseille-PSG à 20h45.

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2: Dans votre agenda de ce week-end des Journées Européennes du Patrimoine du samedi 19 et dimanche 20 septembre, le phare de l'Espiguette ouvre gratuitement ses portes pour un week-end de découverte. Au programme, l'exposition temporaire « La biodiversité discrète du littoral » de la photographe Cynthia Maflezoni et la mythique montée des marches pour profiter du panorama. Alors attention, si l'événement est gratuit, la montée au phare se fait uniquement sur réservation, en ligne, avec donc des billets gratuits. Toutes les 15 minutes par groupe de 15 personnes. Prévoyez de bonnes chaussures et 15 minutes de marche depuis le parking. Également au programme, célébrer l'identité et les traditions lunelloises avec la 3e édition des Pescalunades ce dimanche. L'anguille, produit emblématique de nos canaux, sera la star du jour avec des démonstrations et des dégustations inédites préparées par les restaurateurs locaux. La manifestation sera également ponctuée de rendez-vous historiques avec les archives municipales, un stand de philalétique avec un timbre spécial et puis un grand spectacle déambulatoire mêlant théâtre et musique par la compagnie La Boîte à Malice pour plonger dans l'univers de la légende du Pescalune. Les Pescalunettes, c'est donc à retrouver place Louis Ré à Lunel ce dimanche 20 septembre à partir de 11h et ce jusqu'à 14h en entrée libre. Également au programme, Saint-Gilles vous propose un programme d'une immense richesse autour du patrimoine en péril. Tout au long du week-end, profitez de nombreuses visites guidées et de visites flash de l'abbatiale avec donc sa façade, la crypte, l'ancien chœur, dont des visites spécialement adaptées aux enfants de 2 à 7 ans. Et puis également d'une grande visite ludique nocturne, le trésor de la crypte, le samedi soir, et de l'ouverture exceptionnelle de lieux emblématiques comme le temple protestant ou la maison Roquelin. Des rencontres avec les compagnons, des randonnées, des expositions viendront compléter ces journées exceptionnelles. Retrouvez le programme complet sur le site de l'Office de tourisme de la ville de Saint-Gilles. Pour finir, retrouvez une belle journée dédiée à l'héritage provençal de Frédéric Mistral et du marquis de Baroncelli. Les festivités commenceront en musique dès 9h30 sur le parvis de l'église, suivi d'une messe en Lango Nostro au sanctuaire. Le village s'animera ensuite avec des visites guidées thématiques au musée, des hommages, un grand défilé de groupes folkloriques à midi, des farandoles devant les arènes et une rencontre passionnante sur l'histoire de la farandole au relais culturel à 16h. La Jornada Mistral & Co. c'est donc à retrouver au Sainte-Marie de la Mer ce samedi à partir de 9h30 et ce jusqu'à 17h. Très bon week-end et très bonne sortie avec Delta FM.
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1: Votre cinéma Vogue du Gros du Roi ferme ses portes pendant la période du 14 au 22 septembre. Mais sachez que d'ores et déjà le programme de la semaine du 23 au 29 est disponible sur le site internet avec au programme les films Garance, Justin le Juste, L'Invitation, Salvation, Les Héros du Louvre, Heart of the Beast, La Vie d'une Femme, La Frappe, Au cœur d'une restauration, ce sera un film en présence du réalisateur, une avant-première du Cobu et le Fantôme de Saint-Potage, autre avant-première, La Maison de nos Rêves. Tout le programme à retrouver sur le site cinemavogue-grosduroi.com à partir donc du 23 septembre. En attendant, le cinéma Vogue est fermé.

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2: Bonjour à tous, l'essentiel de l'actualité. Une nuit de violence près de Tours après un accident entre un motard et une voiture de police hier soir à Saint-Pierre-des-Corps. Une vingtaine de véhicules ont été incendiés. 8 policiers et un gendarme blessés. 5 personnes interpellées. Le motard grièvement blessé est hors de danger. Le policier impliqué, lui, a été placé en garde à vue. Une enquête a été ouverte. Les opposants à la proposition de loi sur la présomption de légitime défense des forces de l'ordre mobilisés aujourd'hui à Marseille, Lyon ou encore à Paris. Des rassemblements organisés tout ce week-end dans 100 villes de France. Les opposants au texte dénoncent un permis de tuer. 2 morts et 400 personnes évacuées après une attaque massive de drones contre Moscou et sa région ce matin. Selon les autorités russes, près de 250 engins ont été abattus. Une importante raffinerie a également été touchée. Ces frappes interviennent au dernier jour des élections législatives en Russie. Le maire de Moscou accuse l'Ukraine de vouloir perturber le scrutin. En rugby, suite et fin de cette troisième journée de Top 14, Bordeaux-Bègles reçoit le Stade français ce soir à 21h05. En foot, la cinquième journée de Ligue 1. Aujourd'hui, Auxerre reçoit Brest à 15h. Nice affronte Lille à 17h15. Avant le choc, Marseille-PSG à 20h45.

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1: Et de votre télé pour ce dimanche 20 septembre, je vous propose de retrouver un film en inédit, une comédie dramatique d'1h40 de Thomas Lilliti, Un métier sérieux avec Vincent Lacoste, François Cluzet, Adèle Exarchopoulos ou encore Louise Bourgoin. Benjamin Barrois, qui a un temps interrompu sa thèse, fait ses premiers pas comme professeur de mathématiques dans le collège Victor Hugo en région parisienne en remplaçant d'un enseignant absent. Le jeune homme doit trouver ses marques dans un métier dont il ignore à peu près tout. Très vite, ses nouveaux collègues s'intéressent au jeune homme qui semble avoir besoin de conseils. Pierre Etcheverrel, professeur de français chevronné, Fouad Medaoui, professeur d'anglais un peu fantasque, ou encore Sandrine Delezia, qui enseigne en SVT, prodigue d'utiles conseils aux débutants. Un métier sérieux, c'est donc un film à retrouver en inédit ce dimanche sur France 2. Retrouvez également Equalizer 3 sur TF1 en inédit. Sur France 3, c'est Brokenwood, La cupidité, c'est mal, une série TV en inédit. Sur la chaîne France 5, retrouvez Indochine, une guerre oubliée. Sur M6, un épisode inédit de Capital, Étiquette, le vrai prix de ce que vous achetez. Sur Arte, c'est un film culte, Le Parrain 2. Sur France 4, une magnifique pièce de théâtre, Folle Amanda. Sur W9, Opération Portugal 2, La vie de château en inédit. Sur TMC, Esprit criminel. Sur TFX, Friends. Sur Gulli, MacGyver. Retrouvez également sur C-Star, SWAT. Sur T18, Les pouvoirs extraordinaires du corps humain. Les pouvoirs insoupçonnés de notre alimentation. Sur Nouveau 19, Les secrets engloutis. Sur TF1, série film, c'est le film Mission Pays Basque. Sur Sister, retrouvez Hancock. Et sur RMC Story, Flick Story, gendarme de Normandie. Très bonne soirée télé avec Delta FM.
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2: Bonjour à tous, l'essentiel de l'actualité. Une nuit de violence près de Tours après un accident entre un motard et une voiture de police hier soir à Saint-Pierre-des-Corps. Une vingtaine de véhicules ont été incendiés. 8 policiers et un gendarme blessés, 5 personnes interpellées. Le motard grièvement blessé est hors de danger. Le policier impliqué, lui, a été placé en garde à vue. Une enquête a été ouverte. Les opposants à la proposition de loi sur la présomption de légitime défense des forces de l'ordre mobilisés aujourd'hui à Marseille, Lyon ou encore à Paris, des rassemblements organisés tout ce week-end dans 100 villes de France. Les opposants au texte dénoncent un permis de tuer. 2 morts et 400 personnes évacuées après une attaque massive de drones contre Moscou et sa région ce matin. Selon les autorités russes, près de 250 engins ont été abattus. Une importante raffinerie a également été touchée. Ces frappes interviennent au dernier jour des élections législatives en Russie. Le maire de Moscou accuse l'Ukraine de vouloir perturber le scrutin. En rugby, suite et fin de cette troisième journée de Top 14, Bordeaux-Bègles reçoit le Stade français ce soir à 21h05. En foot, la cinquième journée de Ligue 1. Aujourd'hui, Auxerre reçoit Brest à 15h. Nice affronte Lille à 17h15. Avant le choc, Marseille-PSG à 20h45.

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2: Bonjour à tous, l'essentiel de l'actualité. Nouveau record pour le prix du gazole en France. Il atteint ce dimanche 2,41€ le litre en moyenne et grimpe même jusqu'à 2,90€ dans certaines stations. L'essence continue aussi d'augmenter avec le samplon 95 à 2,25€. Le gouvernement doit annoncer dans les prochains jours de nouvelles aides pour les automobilistes les plus précaires. Les tractations se poursuivent à droite en vue de la présidentielle de 2027. Éric Ciotti tend la main à Bruno Retailleau. Le maire de Nice et président de l'UDR l'invite à rejoindre une maison de droite forte. Sur BFM TV ce dimanche, il a exprimé son inquiétude quant au positionnement futur du patron des LR, craignant qu'il ne se rapproche d'Édouard Philippe. En Allemagne, Friedrich Merz joue sa survie politique ce dimanche. Près de 4 millions d'électeurs appelés aux urnes pour deux élections régionales. Un scrutin marqué par la progression attendue du parti d'extrême droite AFD selon les sondages. Et puis en sport, en foot, suite et fin de cette cinquième journée de Ligue 1. Aujourd'hui, Nice affronte Lille à 17h15 avant le choc Marseille-PSG à 20h45. En rugby, Bordeaux-Bègles reçoit le Stade français ce soir en clôture de la troisième journée de Top 14. Coup d'envoi de la rencontre à 21h05.

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2: Dans votre agenda de ce lundi 21 septembre sur Delta FM, dans le cadre du programme Un artiste, un monument et de la saison méditerranée 2026, le Centre des Monuments Nationaux accueille l'artiste Sarah Wadou. À travers un parcours poétique jalonné de créations originales en verre, de vitraux et d'animaux à mulettes, l'exposition explore les thèmes de la transmission, de la mémoire et des savoir-faire artisanaux en résonance parfaite avec l'histoire de notre monument emblématique. L'exposition de Sarah Wadou s'est à retrouver au Tour et Rempart d'Aigues-Mortes jusqu'au 1er novembre. Également, le pavillon populaire de Montpellier célèbre l'esprit pionnier et les débuts de la photographie. De Martin Parr à Margaret Cameron, découvrez les premiers clichés de figures majeures de cet art, ainsi que des inventions insolites telles que le photosiège et le photocycliste. L'exposition Première fois, première photo, c'est au pavillon populaire de Montpellier, visible jusqu'au 1er novembre. Et pour finir, le Carré d'art à Nîmes met à l'honneur le travail virtuose du duo d'artistes Ida Tursic et Wilfried Mill. Depuis le début des années 2000, ils explorent les possibilités infinies de la peinture, oscillant librement entre abstraction et figuration. En puisant leur sujet dans la grande histoire de l'art, le cinéma ou Internet, leurs toiles superposées ou griffées interrogent avec acuité la manipulation et la disparition des images. L'exposition d'Ida Tursic et Wilfried Mill s'est à retrouver au Carré d'art au Musée d'art contemporain de Nîmes jusqu'au 11 octobre. Très bonne sortie avec Delta FM.
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1: Votre cinéma Vogue du Gros du Roi ferme ses portes pendant la période du 14 au 22 septembre. Mais sachez que d'ores et déjà le programme de la semaine du 23 au 29 est disponible sur le site internet avec au programme les films Garance, Justin le Juste, L'Invitation, Salvation, Les Héros du Louvre, Heart of the Beast, La vie d'une femme, La frappe, Au cœur d'une restauration, ce sera un film en présence du réalisateur, une avant-première du Cobu et le fantôme de Saint-Potage, autre avant-première, La maison de nos rêves, tout le programme à retrouver sur le site cinemavogue-grosduroi.com à partir donc du 23 septembre. En attendant, le cinéma Vogue est fermé.

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2: Bonjour à tous, l'essentiel de l'actualité. Nouveau record pour le prix du gazole en France. Il atteint ce dimanche 2,41€ le litre en moyenne et grimpe même jusqu'à 2,90€ dans certaines stations. L'essence continue aussi d'augmenter avec le sans-plomb 95 à 2,25€. Le gouvernement doit annoncer dans les prochains jours de nouvelles aides pour les automobilistes les plus précaires. Les tractations se poursuivent à droite en vue de la présidentielle de 2027. Éric Ciotti tend la main à Bruno Retailleau. Le maire de Nice et président de l'UDR l'invite à rejoindre une maison de droite forte. Sur BFM TV ce dimanche, il a exprimé son inquiétude quant au positionnement futur du patron des LR, craignant qu'il ne se rapproche d'Edouard Philippe. En Allemagne, Friedrich Merz joue sa survie politique ce dimanche. Près de 4 millions d'électeurs appelés aux urnes pour deux élections régionales. Un scrutin marqué par la progression attendue du parti d'extrême droite AFD selon les sondages. Et puis en sport, en foot, suite et fin de cette cinquième journée de Ligue 1. Aujourd'hui, Nice affronte Lille à 17h15 avant le choc Marseille-PSG à 20h45. En rugby, Bordeaux-Bègles reçoit le Stade français ce soir en clôture de la troisième journée de Top 14. Coup d'envoi de la rencontre à 21h05.

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2: Bon, voilà, bah qui. Et c'est inspiré de Frédéric Mistral dans Calendau en 1867. 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
1: 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Il y en a une autre, hein?
2: 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Alors. Comme on a honoré nos faits libres de Saint-Laurent-d'Aigbous, j'ai choisi un texte de Jean-Baptiste Rossignol, Le tombeau d'un marquès en Camargue.
1: D'Aigues-Mortes.
2: Oui, Rossignol, ouais. Oui, d'Aigues-Mortes, pardon.
1: D'Aigues-Mortes, hein.
2: Excusez-moi.
1: C'est pareil. Bon, et le cantum.
2: 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Le tombeau d'un marquès en Camargue. 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
1: 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Quand on avait décidé de faire une mostre, il n'y aurait pas trop. Il dit, comme ça, il y aura des mondes, il n'y aura pas des mondes, il y aura des vacances, tout à coup. Et puis, au final, il y avait un goût des mondes de la France entière. Voilà. Pour lui, ce qu'il compte de refaire. On a fait une petite pause musicale. La canson des Oliveires. La canson des Oliveires, cantée par Jean Bernard. Plante-vin. Jean Bernard, à toi.

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1: Alors, je vais vous parler d'un gardien. 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C'était un poète de Trinquetaille. Le gardien de mon enfance, Kerobeu, le gardien de mon enfance, Kerobeu, au mitan di biau et de chivau, Kerobeu, peu au vin, à soulev tremoun, Kerobeu, per tout ilitain. 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
0: Ah, oui. 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
1: 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Le Pichotrine de la Camargue. 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
2: 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Faisait l'amour un coup par cheval? Non. Un coup par messe? Non. Une fesse d'âne? Qui comprend, tu vois. 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
1: 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Les Bugadières, est tirée de disque Sarah, si Provence était chantée.

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0: 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Des sérieuses.
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0: 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Il est 17h. 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
2: L'essentiel de l'actualité avec un nouveau rapt à la crypto-monnaie. Une famille a été séquestrée pendant près de 2 heures ce dimanche matin à Vendin-le-Vieil. 4 individus cagoulés et armés ont fait irruption chez un entrepreneur en crypto-monnaie. Après un virement d'environ 40 000 euros, les agresseurs ont pris la fuite. Ils sont toujours recherchés. Les opposants à la proposition de loi sur la présomption de légitime défense des forces de l'ordre mobilisés encore ce dimanche à Marseille, Lyon ou Paris. Des rassemblements étaient organisés tout ce week-end dans 100 villes de France. Les détracteurs du texte dénoncent un permis de tuer. Adopté par l'Assemblée nationale le 7 juillet, la proposition de loi doit encore être examinée par le Sénat. Plus d'un millier de cyberattaques auraient visé les élections législatives en Russie. La commission électorale affirme que ces attaques ont perturbé les infrastructures liées au scrutin qui s'achevait ce dimanche. Selon la présidente de la commission, elle proviendrait principalement de l'étranger, présenterait des signes d'ingérence ukrainienne. Et puis vos futurs billets de banque auront peut-être des oiseaux ou des artistes à l'honneur. La Banque Centrale Européenne vous invite à choisir parmi 10 séries de nouveaux billets en euros. La consultation se termine ce lundi soir à 23h59. Plus de 9 millions de personnes ont déjà donné leur avis.

0: 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Aujourd'hui, Delta FM vous emmène sur la presqu'île de Maguelone, un petit coin de paradis au milieu des étangs, des vignes et de la plage, sans oublier sa magnifique cathédrale. Pour cette escapade, nous serons accompagnés de Maguelone Argiris, responsable communication des Compagnons de Maguelone.
1: Bienvenue sur la presqu'île de Maguelone, qui est gérée par l'association Les Compagnons de Maguelone. Je vais vous raconter comment cette association est arrivée sur ce lieu magique, cette presqu'île qui est entre les étangs et la mer. On va juste remonter en 1850, où Monsieur Bonaventure Fabrège était un bourgeois montpelliérain, un marchand de meubles, et il a souhaité acheter la presqu'île de Maguelone pour se donner de la prestance. Arrivé sur ce lieu, il est tombé sous le charme. Il a commencé à rénover la cathédrale du XIe et XIIe siècle et son fils, Frédéric Fabrège, avec lui, a continué de restaurer cette presqu'île en plantant ce magnifique parc à l'anglaise, en rénovant la chapelle Saint-Blaise, la maison Fabrège, qu'on appelle maintenant la maison Fabrège, ainsi que la cathédrale. Cependant, les habitants de Villeneuve-les-Maguelone s'étaient avant approprié cette presqu'île. Mais Monsieur Fabrège a clôturé. Les habitants ont coupé la clôture. Après une petite zizanie entre la famille Fabrège et les habitants de Villeneuve, il y a eu un procès. Monsieur Fabrège a gagné et avec l'argent de ce procès, il a construit l'Arc de Triomphe, la porte de Maguelone, que l'on peut admirer toujours aujourd'hui, proche du canal du Rhône à Sète. On peut admirer cette magnifique grille qui est en fait un pied de nez aux habitants de Villeneuve-les-Maguelone, leur disant « Vous ne passerez plus, je suis chez moi ». Ensuite, Frédéric Fabrège a eu deux enfants, deux filles, une qui malheureusement est décédée très jeune, et la deuxième, Mademoiselle Fabrège, n'a pas eu d'enfant. Dans les années 60, à son décès, elle a décidé de redonner la presqu'île à l'évêché, mais en demandant qu'il y ait une œuvre sociale qui soit faite sur ce lieu. C'est comme ça que l'association Les Compagnons de Maguelone, à l'époque un CAT, Centre d'aide par le travail, a débuté sur cette presqu'île et a commencé à accompagner des personnes en situation de handicap par le travail et à la vie sociale.
0: À présent, direction le comptoir des Compagnons où nous retrouvons la première mission des Compagnons de Maguelone.
2: Bonjour, bienvenue au comptoir des Compagnons.
1: La première mission, c'est la mission d'inclusion et d'accompagnement médico-social des personnes en situation de handicap. C'est vraiment notre vocation. On a plusieurs établissements. On a un ESAT, établissement de services et d'aide par le travail. Nous nous trouvons dans un des ateliers. Mais on a aussi des foyers d'hébergement. On les accompagne à la vie sociale. On a un foyer à Maguelone, un à Villeneuve et un à Palavas. Et on a aussi deux entreprises adaptées. Une de maraîchage bio à Morin et aussi entretien d'espaces verts. Le maraîchage bio, on le retrouve sur notre table à Maguelone. Et dans notre autre établissement, le domaine du Grand Puy à Montpellier, qui est une bâtisse du XVIIIe siècle, une folie montpelliéraine comme on l'appelle, où on peut aussi retrouver de la restauration et des séminaires. Donc ici à Maguelone, on a sur la presqu'île, il y a essentiellement l'atelier viticulture et le restaurant ainsi que la partie séminaire. Moi, ce que je vous propose, c'est de vous parler du restaurant où nous sommes actuellement, où ce sont des personnes en situation de handicap qui sont au service et en cuisine. Cet été, au restaurant, pour la première fois, nous faisons la cuisine en terrasse le jeudi midi. Avec, on a eu déjà la paella, la brasucade, des brochettes hier et pour la première fois, des frites en terrasse. On a une terrasse avec vue sur la mer, les étangs. Avec une petite brise marine qui invite à se poser et à déguster nos vins bio. On est en bio depuis 2014 et l'autre atelier, c'est la viticulture. Et surtout, je voudrais que les auditeurs, quand ils viennent, ils vont déguster ce vin qui est vraiment très, très bon. Ils vont se régaler, mais qu'ils retiennent que c'est le fruit du travail des personnes en situation de handicap qui travaillent sur la presqu'île. Ils participent à la viticulture, à l'entretien des vignes, mais aussi aux vendanges, à la vinification, à la mise en bouteille qui se fait juste devant cette terrasse et aussi à la commercialisation des vins. Pour déguster nos vins, vous pouvez venir bien sûr au comptoir des Compagnons. Vous pourrez découvrir la gamme. On a deux blancs, un rosé, trois rouges et le dernier nez que nous avons appelé le rond d'or qui est un muscat naturellement doux.
0: On continue cette visite avec cette fois la deuxième mission des Compagnons de Maguelone qui est une mission patrimoniale.
1: s'occuper bien sûr de cette cathédrale du XIe et XIIe siècle, donc le patrimoine bâti, mais aussi des 350 hectares de terres et de lagunes qui entourent la cathédrale. Nous sommes classés Natura 2000, le label européen de protection de la nature. Nous allons entrer maintenant dans la cathédrale. Cette cathédrale est vraiment très surprenante, il faut la voir comme une forteresse. Donc, en rentrant dans la cathédrale, si vous levez la tête, faites très attention parce que c'est un ancien assommoir. Et en haut, vous pourrez aussi découvrir des meurtrières. Mais pour découvrir tous les secrets de la cathédrale et de la presqu'île, nous vous conseillons de prendre l'audioguide. Quand vous êtes dans la cathédrale, surtout n'oubliez pas de monter à la tribune des chanoines. Vous allez être certainement surpris de la taille des marches qui sont assez basses. Et pourquoi sont-elles aussi basses? Et un peu pénible à monter pour nous, parce qu'à l'époque, quand c'était un siège épiscopal et que le pape venait à Maguelone, il restait sur sa mule et il fallait que la mule du pape avec le pape sur elle puisse monter ses marches. C'est pour ça que ces marches sont un peu difficiles à monter pour nous, parce qu'elles sont petites, mais pas pour la mule du pape.
3: Incroyable.
1: En haut des marches, n'oubliez pas de tourner en premier à droite pour aller découvrir la terrasse qui donne sur le parc. Vous aurez là une vue sur le parc et sur la tour de l'évêque. Vous aurez peut-être la chance de croiser nos paons. On en a des blancs et des négripennes avec un joli col bleu. Pourquoi des paons à Maguelone? Du temps où le pape, où c'était un siège épiscopal, on pouvait ramasser les plumes de paon et orner l'autel avec les plumes de paon.
0: À présent, direction la tribune des chanoines pour en découvrir un petit peu plus sur ses secrets.
1: Nous arrivons à présent à la tribune des chanoines. Là, je vous invite à lever la tête pour voir qu'il y a des trous dans le plafond de la cathédrale. En fait, ce ne sont pas des trous. Quand la cathédrale a été construite, ils ont déjà pensé au chant, parce que c'était vraiment un endroit où on chantait. Et donc, ce sont des vases acoustiques, comme des amphores ou des cruches retournées à l'intérieur du plafond. Donc, c'est pour ça que aussi nous avons de la musique qui se chante à Maguelone lors de différents festivals.
0: Vous pouvez d'ailleurs profiter de cette magnifique acoustique lors des concerts du festival Voix de Maguelone.
1: La troisième mission des Compagnons de Maguelone est la mission culturelle, puisque nous abritons chaque année deux festivals de musique et d'autres concerts aussi caritatifs. Le premier festival de musique ancienne est au mois de juin, organisé par les Muses en Dialogue. Et nous, notre propre association, organise les Voix de Maguelone. Dans la partie culture aussi, il y a des expositions et c'est ouvrir la culture pour tous. Ça fait partie aussi de nos missions de l'association. Il y a des visites guidées qui sont proposées.
0: Notre visite touche à sa fin, mais avant de se quitter, Maguelone Argyris va donc vous expliquer un petit peu comment accéder à cette presqu'île de Maguelone et également quelle est la journée type d'une escapade à la presqu'île de Villeneuve-lès-Maguelone.
1: Alors, comment accéder à Maguelone puisqu'on est une presqu'île? Il y a deux parkings, un qui se trouve côté Villeneuve et un côté Palavas. Et l'originalité, c'est qu'on peut accéder à la presqu'île en petit train. Donc ça fait une journée qui débute dans un petit train touristique. Vous arrivez à Maguelone, vous pouvez visiter le parc. Vous aurez certainement pris l'audioguide pour le côté culture et visiter la cathédrale et ses secrets. Ensuite, vous aurez certainement envie de faire une petite pause au comptoir des compagnons et vous installer pour déguster nos vins avec vue sur la mer et les étangs et sûrement déjeuner. Et ensuite, quoi de mieux que de descendre jusqu'à la plage qui est assez sauvage de ce côté-là puisqu'on n'accède qu'en petit train avec une eau turquoise magnifique. Et pour finir la journée. Et je pense que vous retournerez acheter du vin à notre boutique, le comptoir des compagnons, pour repartir avec un petit bout de Maguelone. Toujours à consommer avec modération, bien sûr.
0: N'hésitez pas à vous rendre sur le site compagnons au pluriel -2-maguelone.org pour en savoir plus sur les horaires d'ouverture de la cathédrale, du comptoir des compagnons ou encore pour réserver bien les différents événements. En tout cas, on remercie chaleureusement Maguelone Argyris pour son accueil et sa gentillesse. On remercie également les compagnons de Maguelone et on espère que vous apprécierez cette escapade sur la presqu'île de Villeneuve-lès-Maguelone.

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1: Je suis en compagnie de Soudol Colombini, jeune retraité des Salins d'Aiguemortin, qui va nous raconter un petit peu sa vie professionnelle au Salin et ce qu'il lui a fait. Soudol, merci d'accorder cette interview à Delta FM. J'aimerais savoir en quelle année vous avez commencé à travailler au Salin du Midi.
2: En 1960, j'avais 16 ans.
1: 1960, bon alors pour que les gens de moins de 20 ans réalisent, c'était donc au siècle dernier. Vous y occupiez quel poste ?
2: Aide chimiste.
1: Donc au laboratoire, c'est ça ?
2: C'est ça, au laboratoire. Nous étions 12 candidats, il y a eu un concours et j'ai fait premier du concours.
1: Formidable. Est-ce que au niveau des Salins en 1960, est-ce que vous pouvez nous raconter en termes de prise de poste, d'horaire, de temps de travail, comment ça se passait ?
2: Alors en 1960, on faisait encore 48 heures. On faisait 5 jours de 9 heures, de 7h30 à 12h et de 13h30 à 18h. Et le samedi matin, on venait travailler 3 heures.
1: D'accord. Donc effectivement, c'était le siècle dernier. Vous n'aviez pas de travail posté au laboratoire ?
2: Au laboratoire, on a eu fait les postes pendant plusieurs années, les six mois d'été pour ainsi dire. Mais le matin et l'après-midi. Il n'y a eu qu'une année où on était venu de nuit pour faire des essais.
1: Parce que ça se justifiait pourquoi un travail posté au laboratoire. Il fallait que savoir à l'instant T la qualité, la conformité du sel.
2: Oui, mais ça correspondait aussi à la demande du personnel et la direction. Il voyait son intérêt finalement à ce qu'on soit posté. Ça faisait tourner les appareils. Plus longtemps, non plus dans la journée.
1: Est-ce que vous avez participé à la récolte du sel à cette époque ?
2: Non, à la récolte proprement dit, non. Mais ce que nous faisions, et ce que je faisais moi en particulier, c'était aller sur les tables salantes pour calculer la production au mètre carré. Et on le faisait aussi dans tous les salins de la région.
1: C'est-à-dire les autres salins de la région qui appartenaient à la même compagnie, qui se trouvaient où exactement ?
2: Oui, il y avait Fos-sur-Mer. À 7, la salaine, il y avait Frontignan. Fos-sur-Mer, Frontignan. J'étais allé aussi une année au salaine du Caban.
1: Voilà. Le salaine du Caban qui se trouve ?
2: C'était une seule année, je suis allé. C'est dans les Bouches-du-Rhône. C'est sur la route de Port-Saint-Louis.
1: Donc toute la zone plutôt industrielle, salaine de Giraud, etc.
2: Oui. On était allé aussi au Salin dans l'Aude, Salin de Sijan.
1: C'est vrai que là, par là-bas aussi, il y avait une possession des Salins de Compagnie des Salins du Midi. Donc vous avez connu une carrière de combien d'années exactement au Salin ?
2: Alors, on peut dire 41 années, sauf que pendant 8 ans, où j'étais à la fois conseiller général du Gard et maire d'Aiguemortin, pendant 8 ans, j'étais en absence. Donc j'ai travaillé en fait 33 ans.
1: 33 ans de Salin du Midi, mais bien plus davantage, puisque je crois qu'au Salin du Midi, vous avez occupé aussi d'autres fonctions.
2: Oui, j'ai été délégué syndical de 91 à 2000. Ça a été la décennie où il y a eu de très grands changements au niveau du groupe des Salins, que ce soit Salin de Giraud, que ce soit Aiguemortin ou dans tous les petits Salins. Il y a eu des restructurations pour finalement, Suez avait dans l'idée de nous vendre au fonds de pension américain qui avait un œil pour s'installer en Europe.
1: Et donc les Américaines avaient fini par acheter, je crois, les Salins d'Aiguemortin du moins.
2: Oui, ils avaient acheté tout le groupe Salin. C'était Morton qui eux-mêmes ensuite se sont fait absorber par une grande compagnie chimiste américaine.
1: Voilà. J'imagine que ça n'a pas été sans coût humain, sans stress humain.
2: Ah oui, il y a eu beaucoup de suppressions d'emplois. Il faut dire que bon, je fais partie de ceux qui ont finalement profité de cette situation parce que nous sommes partis en pré-retraite À l'époque, l'État subventionnait en fait les départs en pré-retraite. Et donc, pour ceux qu'on a quitté les Salins, on en a bénéficié. J'ai pas honte de le dire, on en a bénéficié. Par contre, je savais qu'il n'y avait pas de fin dans cette histoire. Le personne qui est resté, lui, après, au fur et à mesure, a pratiquement perdu pas mal d'avantages.
1: Au niveau des luttes syndicales, je crois savoir que passé autrefois, dans les années 60-70, où il y a eu quand même pas mal de mouvements sociaux aussi avant vous. J'ai le souvenir d'enfants qui a eu des grillades, des choses comme ça qui se faisaient, où le personnel en grève amenait toute la famille, somme toute, les enfants, etc. Et qu'il fallait se positionner après la voie de chemin de fer. Au niveau des revendications sociales de cette époque, dans les années 60-70, qu'est-ce qui a été obtenu et qu'est-ce qui a été perdu par la suite, plus tard ?
2: Alors, moi, je suis rentré en novembre 60, c'était juste après les grandes grèves de 1960, où le personnel s'était mis en grève pour la récolte. Et c'est à partir de là qu'il y a eu la convention collective, qui a été signée en 61, et qu'au fur et à mesure, les travailleurs des Salins ont eu des avantages. Il y a eu ensuite la grande grève, évidemment, de 68. Et à l'époque, j'étais un jeune délégué du personnel, tout là, tout petit, puis par la force des choses, je suis devenu un des principaux animateurs de l'occupation de l'usine, ce qui n'était pas simple à l'époque. Les meilleures années pour le salinier, ça a été les années 70-80. On était arrivé à faire 44 heures, non, 45 heures, pardon. On ne travaillait plus évidemment le samedi. Et on avait obtenu un point mensuel, ce qui veut dire qu'après toutes les réductions de temps de travail, normalement, ça faisait sans perte de salaire. Et même, il y a eu des réductions de temps de travail avec augmentation de salaire. Mais tout ça, après, en 90, a volé en éclats au fur et à mesure.
1: Et oui, j'imagine que pour ceux qui ne le savent pas, l'histoire de Salins remonte à beaucoup plus loin, puisque la compagnie des Salins du Midi et des Salines de l'Est, je crois, a été créée au 19e siècle, c'est ça ?
2: Alors, là, comme vous dites ça, je ne pourrais pas vous dire exactement, moi je ne suis pas historien, ce que je sais c'est que les Salins à Aigues-Mortes existent depuis les Romains, les Salins de Péquet.
1: Mais ils étaient beaucoup plus petits.
2: Voilà, ensuite il y a eu la compagnie des Salins du Midi qui s'est créée, et ça a été la compagnie des Salins du Midi, et ensuite de Djibouti, il y avait des Salins à Djibouti.
1: À Madagascar, en Tunisie.
2: Ensuite, la compagnie des Salins du Midi, alors ce qui a été fort, c'est que les Salins d'Aigues-Mortes, enfin les Salins du Midi, comme on voudra, ont absorbé des Salins plus grands et plus puissants. On a absorbé Varangéville et on a absorbé Salins de Giron. Alors, ce qui a fait aussi qu'à Aigues-Mortes, on a pu conquérir des avantages, c'est qu'on faisait la comparaison avec Salins de Giron. Salins de Giron faisait partie des conventions collectives de la chimie. Évidemment, ils avaient de meilleurs salaires que nous, notamment au laboratoire.
1: Et donc, oui, parce qu'il faut rappeler que les Salins d'Aigues-Mortes font partie de la convention collective agricole.
2: C'est ça, voilà. Et à ce titre, d'ailleurs, on avait droit à 2 litres de vin et 3 litres pendant la récolte, pour ceux qui faisaient la récolte.
1: Oui, donc maintenant, on va dire avec modération, il n'y a plus ça, je crois.
2: Non, ce qu'on avait obtenu ensuite par là, c'est d'obtenir cette valeur en vin de Listel. Donc, chaque trimestre, on avait un relevé et on allait chercher en vin de Listel l'équivalent de 2 litres de vin de buvette.
1: Énormément d'avantages en nature finalement, mais est-ce qu'au moment de partir à la retraite, ça a continué ?
2: Alors, il faut dire qu'on cotisait surtout à l'époque, y compris sur l'avantage en nature. Donc d'ailleurs, la question s'était posée, pourquoi les retraités ? Mais j'ai dit, dans notre retraite, c'est calculé. Puisqu'on cotise sur la route, on cotisait sur les avantages naturels. Donc on touche dans notre retraite, notamment la retraite complémentaire, elle était en fonction de ce qu'on versait. Et c'était dans le bulletin de salaire, figurer l'avantage en nature, et donc qui était soumise à cotisation et soumise aussi à impôts.
1: Et j'aimerais savoir ce que vous a apporté professionnellement le fait de travailler dans cette entreprise.
2: Oh, beaucoup. Beaucoup de relations. Et puis, moi, je suis rentré au laboratoire à 16 ans. Bon, l'ingénieur de l'époque nous formait au fur et à mesure, donc j'ai beaucoup appris. J'ai beaucoup appris et puis après en étant délégué syndical, puis conseiller général et maire, bon, j'ai eu pas mal de contacts. Je peux dire que si je ne me suis pas enrichi matériellement, je me suis enrichi intellectuellement.
1: C'est dommage parce que vous m'avez volé ma deuxième question, parce que je voulais savoir personnellement ce que ça vous avait apporté d'être salinié.
2: Ah, beaucoup, beaucoup. Je peux dire que j'ai eu beaucoup de chance. J'ai eu beaucoup de chance d'entrer au Salin à 16 ans au laboratoire, c'était la chance de ma vie. Voilà. Et ensuite, bon, puis il y a eu mes engagements syndicaux, mes engagements politiques. Tout ça a pu un peu freiner ma carrière professionnelle, c'est évident, mais je regrette rien. Vraiment, je regrette rien.
1: Vous n'avez pas l'air, Sodol, de regretter. Et vraiment, je vous remercie infiniment pour votre témoignage aussi riche. J'espère que ce que vous avez eu dans votre parcours au Salin. Qu'est-ce qu'on peut vous souhaiter pour la suite ?
2: Oh, maintenant, moi, je ne veux rien. La bonne santé, c'est tout.
1: Eh bien, allez, c'est ce qu'on vous souhaite. Et encore merci infiniment au nom de Delta FM.
2: Si vous voulez, je le dis, je viens d'être honoré par la villa...
1: En Italie, j'ai vu ça.
2: C'est ça, par la ville où sont nés mes parents. C'est l'historien Enzo Barnaba qui a raconté mon histoire, qu'il a d'ailleurs pris connaissance en me rencontrant personnellement, mais aussi à travers le livre qu'a écrit Luc Martin sur mes activités syndicales et politiques, et même sur ma jeunesse. Il y a des histoires vraiment de jeunes dedans. Et qui connaissait quelqu'un d'important à Cascina, où sont nés mes parents. Et ils ont contacté le maire de Cascina. Et le maire de Cascina, quand il a pris connaissance de mon histoire, il m'a nommé citoyen d'honneur de la ville. Et j'ai été reçu le 9 avril dernier par le conseil municipal de Cascina, où m'a été remis ce diplôme citoyen d'honneur. Là, vraiment, maintenant, j'ai prié. Ça me suffit.
1: C'est formidable, effectivement, d'avoir une reconnaissance à ce niveau-là. Et puis, j'imagine que ça doit remuer quand même pas mal de choses, parce qu'il faut le rappeler, vous êtes issu de parents réfugiés italiens qui ont fui le régime fasciste de Mussolini et qui sont venus s'installer ici à Aigues-Mortes, c'est ça ?
2: Oui, alors... En fait, ce diplôme citoyen d'honneur, c'est mes parents qui le méritaient. C'est plus mes parents que moi. Mes parents, après bien des péripéties, se sont installés définitivement à Aigues-Mortes. Et en 1938, c'était le 25 septembre, je crois, ils ont réuni tous les Italiens d'Aigues-Mortes et ils ont fait un appel en disant que si l'Italie attaquait la France, ils prendraient la défense de la France. Et donc, j'ai un original de l'affiche. Et ça, évidemment, c'est allé en Italie, ça a circulé en Italie, et les Italiens sont ravis. Et c'est aussi à ce titre-là, disons plutôt pour représenter mes parents, que j'ai été nommé citoyen d'honneur de la ville de Cascina.
1: Eh bien, ça, c'est formidable. Effectivement, c'est un bel accomplissement et qui doit remuer beaucoup de choses. En tout cas, merci infiniment pour cet entretien qui mériterait un autre un peu plus long. Parce que si vous êtes d'accord, Sodol, est-ce qu'on peut se redonner rendez-vous à la radio et pouvoir parler de tout ça ?
2: Quand vous voudrez.
1: Bon, alors c'est noté, il y a une preuve audio, donc je note. Merci infiniment, Sodol. Bonne journée, bonne ferrade et à très bientôt.
2: Merci à vous, à bientôt.

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C'est sur Delta FM. Une petite fille mange du chocolat. Il y a plus de lumière sur le papier d'argent enveloppant le chocolat que dans les yeux des sages. Le livre que je tiens entre les mains se met parfois à sourire. J'apprends que je suis vivant. Je dois cette bonne nouvelle à l'air qui circule sous une phrase en faisant flotter ces mots très légèrement au-dessus de la page. Je ne

pas à vous convaincre. C'est harassant, vain et au fond un peu cruel de convaincre. Je voulais juste vous dire qu'un jour, j'ai vu, planté dans un livre d'André Dautel, un panneau indicateur du paradis. La distance marquée ? Il n'y a pas de distance. L'éternel est là, sous nos yeux, sous nos pieds, dans une phrase. C'était un extrait de La Grande Vie par Christian Bobin.

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1: Et de votre télé pour ce dimanche 20 septembre, je vous propose de retrouver un film en inédit, une comédie dramatique d'1h40 de Thomas Lilliti, Un métier sérieux, avec Vincent Lacoste, François Cluzet, Adèle Exarchopoulos ou encore Louise Bourgoin. Benjamin Barrois, qui a un temps interrompu sa thèse, fait ses premiers pas comme professeur de mathématiques dans le collège Victor Hugo en région parisienne, en remplaçant d'un enseignant absent. Le jeune homme doit trouver ses marques dans un métier dont il ignore à peu près tout. Très vite, ses nouveaux collègues s'intéressent au jeune homme qui semble avoir besoin de conseils. Pierre Etcheverel, professeur de français chevronné, Fouad Medaoui, professeur d'anglais un peu fantasque, ou encore Sandrine Delezia, qui enseigne en SVT, prodigue d'utiles conseils aux débutants. Un métier sérieux, c'est donc un film à retrouver en inédit ce dimanche sur France 2. Retrouvez également Equalizer 3 sur TF1 en inédit, sur France 3 c'est Brokenwood, La cupidité c'est mal, une série TV en inédit, sur la chaîne France 5 retrouvez Indochine, une guerre oubliée, sur M6 un épisode inédit de Capital, étiquette, le vrai prix de ce que vous achetez, sur Arte c'est un film culte, Le Parrain 2, sur France 4 une magnifique pièce de théâtre, Folle Amanda, sur W9 Opération Portugal 2, La vie de château en inédit, sur TMC, Esprit Criminel, sur TFX, Friends, sur Gulli, MacGyver, retrouvez également sur C-Star, SWAT, sur T18, Les pouvoirs extraordinaires du corps humain, les pouvoirs insoupçonnés de notre alimentation, sur Nouveau 19, Les secrets engloutis, sur TF1, Série Film, c'est le film Mission Pays Basque, sur Sister, retrouvez Hancock, et sur RMC Story, Flick Story, gendarme de Normandie. Très bonne soirée télé avec Delta FM.
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2: L'essentiel de l'actualité avec un nouveau rapt à la crypto-monnaie. Une famille a été séquestrée pendant près de 2 heures ce dimanche matin à Vendin-le-Vieil. 4 individus cagoulés et armés ont fait irruption chez un entrepreneur en crypto-monnaie. Après un virement d'environ 40 000 euros, les agresseurs ont pris la fuite. Ils sont toujours recherchés. Les opposants à la proposition de loi sur la présomption de légitime défense des forces de l'ordre mobilisés encore ce dimanche à Marseille, Lyon ou Paris. Des rassemblements étaient organisés tout ce week-end dans 100 villes de France. Les détracteurs du texte dénoncent un permis de tuer. Adopté par l'Assemblée nationale le 7 juillet, la proposition de loi doit encore être examinée par le Sénat. Plus d'un millier de cyberattaques auraient visé les élections législatives en Russie. La commission électorale affirme que ces attaques ont perturbé les infrastructures liées au scrutin qui s'achevait ce dimanche. Selon la présidente de la commission, elle proviendrait principalement de l'étranger, présenterait des signes d'ingérence ukrainienne. Et puis vos futurs billets de banque auront peut-être des oiseaux ou des artistes à l'honneur. La Banque Centrale Européenne vous invite à choisir parmi 10 séries de nouveaux billets en euros. La consultation se termine ce lundi soir à 23h59. Plus de 9 millions de personnes ont déjà donné leur avis.

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0: 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Il est 19h.
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2: L'essentiel de l'actualité avec un nouveau rapt à la crypto-monnaie. Une famille a été séquestrée pendant près de 2 heures ce dimanche matin à Vendin-le-Vieil. 4 individus cagoulés et armés ont fait irruption chez un entrepreneur en crypto-monnaie. Après un virement d'environ 40 000 euros, les agresseurs ont pris la fuite. Ils sont toujours recherchés. Les opposants à la proposition de loi sur la présomption de légitime défense des forces de l'ordre mobilisés encore ce dimanche à Marseille, Lyon ou Paris. Des rassemblements étaient organisés tout ce week-end dans 100 villes de France. Les détracteurs du texte dénoncent un permis de tuer. Adopté par l'Assemblée nationale le 7 juillet, la proposition de loi doit encore être examinée par le Sénat. Plus d'un millier de cyberattaques auraient visé les élections législatives en Russie. La commission électorale affirme que ces attaques ont perturbé les infrastructures liées au scrutin qui s'achevait ce dimanche. Selon la présidente de la commission, elle proviendrait principalement de l'étranger et présenterait des signes d'ingérence ukrainienne. Et puis vos futurs billets de banque auront peut-être des oiseaux ou des artistes à l'honneur. La Banque Centrale Européenne vous invite à choisir parmi 10 séries de nouveaux billets en euros. La consultation se termine ce lundi soir à 23h59. Plus de 9 millions de personnes ont déjà donné leur avis.

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1: Cinéma. Bonjour Camille.
2: Bonjour Tom.
1: Alors ensemble, nous allons évoquer la programmation du cinéma Marcel Pagnol d'Aigues-Mortes pour ce lundi 21 et mardi 22 septembre. Et sur le grand écran, pour ce début de semaine, nous retrouvons Oklahoma Honey.
2: Au cœur des terres de l'Oklahoma rural, un personnage charismatique veille sur une bande de marginaux passionnés de bluegrass et tout en supervisant la plus importante exploitation apicole de la région.
1: Oklahoma Honey, c'est donc en version originale sous-titrée français à retrouver mardi à 15h30. On a également The Dog Stars.
2: The Dog Stars, on se retrouve dans un futur proche où une pandémie sans nom a décimé la société américaine. Ike, un pilote qui vit sur une base aérienne abandonnée du Colorado, est là avec son chien et un ex-marine.
1: The Dog Stars, c'est donc mardi à 20h30. Et puis on a L'Inconnu.
2: David ne sort presque jamais de chez lui. Des amis le traînent dans une fête insensée. Il y repère une femme dans la foule et qui ne peut se en détacher le regard. Il la suit. Quelques heures plus tard, David se réveille. Il est dans le corps de l'inconnu.
1: Waouh, L'Inconnu, c'est donc mardi à 18h, un film interdit au moins de 12 ans. Et puis on termine avec le ciné-club de la JEP, c'est Minari, à retrouver lundi à 18h30. N'oubliez pas que vous pouvez retrouver la programmation de votre cinéma sur le site cinéma-egg-mort.com. Mais ce n'est pas tout, vous pouvez également réserver votre place directement sur les sites internet. Et ça, c'est un sacré changement. Merci beaucoup Camille.
2: Merci Tom, à très bientôt.
1: À bientôt.

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2: Dans votre agenda de ce lundi 21 septembre sur Delta FM, dans le cadre du programme Un artiste, un monument et de la saison Méditerranée 2026, le Centre des Monuments Nationaux accueille l'artiste Sarah Wadou. À travers un parcours poétique jalonné de créations originales en verre, de vitraux et d'animaux amulettes, l'exposition explore les thèmes de la transmission, de la mémoire et des savoir-faire artisanaux en résonance parfaite avec l'histoire de notre monument emblématique. L'exposition de Sarah Wadou s'est à retrouver au Tour et Rempart d'Aigues-Mortes jusqu'au 1er novembre. Également, le pavillon populaire de Montpellier célèbre l'esprit pionnier et les débuts de la photographie. De Martin Parr à Margaret Cameron, découvrez les premiers clichés de figures majeures de cet art, ainsi que des inventions insolites telles que le photosiège et le photocycliste. L'exposition Première fois, première photo, c'est au pavillon populaire de Montpellier, visible jusqu'au 1er novembre. Et pour finir, le carré d'art à Nîmes met à l'honneur le travail virtuose du duo d'artistes Ida Turcic et Wilfried Mill. Depuis le début des années 2000, ils explorent les possibilités infinies de la peinture, oscillant librement entre abstraction et figuration. En puisant leurs sujets dans la grande histoire de l'art, le cinéma ou Internet, leurs toiles superposées ou griffées interrogent avec acuité la manipulation et la disparition des images. L'exposition d'Ida Turcic et Wilfried Mill s'est à retrouver au Carré d'Art au Musée d'Art Contemporain de Nîmes jusqu'au 11 octobre. Très bonne sortie avec Delta FM.
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1: Je reviens

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1: 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Il est 1h.

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